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2: L'exposition Poilu, histoire des chats et des chiens de la Grande Guerre est présentée jusqu'au 3 janvier 2027 au Centre d'Histoire Mémorial 14-18 Notre-Dame de Lorette à Souchet, près de Lens et d'Arras.
3: Donc bonjour, moi je suis Juliette Gouénard et je suis en charge de la programmation du Mémorial 14-18 de Notre-Dame de Lorette et je suis commissaire de l'exposition Poilu, histoire des chats et chiens de la Première Guerre mondiale.
2: Alors on va dire que c'est un événement particulier. Vous en faites régulièrement des propositions d'expositions temporaires ?
3: Alors oui, on fait 2 expositions temporaires par an, voire 3, puisqu'on en a aussi une dans le cadre de notre festival d'éducation aux images qui s'appelle Images de guerre, guerre des images. Mais on a toujours au mémorial 2 grandes expositions par an.
2: Et donc pourquoi celle-ci, les chiens et les chats ?
3: Alors sur cette fin d'année, on a toute une programmation qui va dérouler autour de la thématique des échappatoires. Et donc quand on est au front, qu'est-ce qui peut nous permettre aussi de s'échapper un petit peu du quotidien un peu difficile de la guerre. Et on est parti à l'origine sur l'idée du chat. Le chat qui est vraiment l'animal qui va vivre aux côtés des poilus en 14-18 et des soldats, même pas que les poilus finalement, parce qu'il y a aussi les Allemands et les Britanniques, et qui va leur apporter une forme de réconfort par leur présence. Et on s'est dit, du coup, on va ouvrir aux animaux de compagnie. Aujourd'hui, le chat et le chien, c'est quand même les animaux apaisants dans notre quotidien. Il y a des recherches scientifiques qui l'ont prouvé à l'heure actuelle. Et du coup, on s'est intéressé à se dire, en 14-18, qu'est-ce qui s'est passé pour eux ? Quelle est la différence, justement, du chat et du chien sur le front ? Comment ils ont vécu les choses et quel a été leur rôle, ou pas d'ailleurs, sur le front en 14-18 ? Donc on se met un peu à hauteur de l'animal. Et en choisissant ces deux animaux emblématiques, parce qu'il y a d'autres animaux qui ont eu des rôles sur la Première Guerre mondiale.
2: Donc l'exposition, c'est essentiellement autour de la photographie et quelques vidéos. Donc le rôle du chien, on voit quand même, il a pu être très utilitaire à un moment donné.
3: Tout à fait, le chien, il va avoir un rôle comme un soldat, il est mobilisé. Il est enrôlé dans la guerre, donc il va être assigné à des missions. Et il y a 4 rôles principaux qui vont se détacher. Il va y avoir les chiens sanitaires, donc ils sont des chiens plutôt sauveteurs. On a des chiens estafettes, donc c'est des chiens qui font des liaisons, donc chiens messagers, qui vont apporter des choses d'une unité à l'autre. On va avoir des chiens de transport qui vont plutôt porter des charges lourdes pour soulager les soldats ou dans des endroits où pour les soldats c'est plus compliqué de les apporter. Et des chiens de tranchée dans lesquels on va retrouver des chiens sentinelles, des chiens de patrouille et des chiens ratiers.
2: Et puis la mission propagande aussi, plutôt spécifique aux chats en général. Hein.
3: Alors, en effet, ce n'est pas vraiment une mission, mais toutes ces photographies de soldats avec leurs chats, enfin pris avec un petit chaton ou pris avec leurs chiens, ont un petit côté attendrissant. Et du coup, on va avoir cette utilisation par la propagande, par l'État, dans des diffusions de cartes postales ou dans la presse, de montrer que finalement, les soldats... ils n'ont pas l'air si malheureux. On voit à leur visage qu'ils sourient. Ils ont l'air plutôt apaisés sur les photographies. Ils s'amusent avec ces animaux. Ou à défaut, enfin d'autres fins, ça leur donne aussi un air un peu plus humanisant et ça donne un côté aussi plus sympathique aux soldats. On est moins sur le soldat, un peu héros et agressif.
2: En cette période de guerre, c'est encore une recette qui fonctionne ?
3: Oui, tout à fait. On voit, on a des similitudes qui se font avec le conflit, notamment en Ukraine. Alors, on est sur un conflit qui n'a rien à voir, évidemment, mais qui a quand même cette particularité d'avoir des lignes de front stables avec des tranchées où on retrouve ce phénomène des chats, par exemple, qui vont aller dans les tranchées, qui vont se lier d'affection avec des soldats. La particularité aujourd'hui, c'est qu'il y a les réseaux sociaux et du coup, les soldats vont publier des photographies de chats qu'ils recueillent dans les tranchées. Il va y avoir des chats qui deviennent des vrais stars des réseaux sociaux, avec lesquels certains soldats ont même réussi à lever des fonds. On a des exemples en Ukraine où on a un soldat qui a fait de son chat une vraie star des réseaux sociaux et qui a réussi à lever plusieurs milliers de fonds pour son unité, pour acheter du matériel, pour survivre sur le conflit.
2: Et pour le chat d'Iran, c'est une autre histoire.
3: Oui.
2: Merci beaucoup et très bon succès pour cette nouvelle exposition temporaire.
3: Merci beaucoup à vous.
2: Poilu, histoire des chats et chiens de la Grande Guerre est une exposition qui entre en résonance avec l'exposition Trop mignon, l'art du bonheur, présentée au Louvre-Lens jusqu'au 18 janvier 2027 et développe le sujet « Le mignon va en guerre » abordé dans l'exposition du Louvre-Lens. Une cohérence volontariste donc dans l'offre culturelle et touristique régionale mise en place par l'agglomération Lens-Liévin.
4: Florence Dupont, responsable communication chez Lens Tourisme et pour le mémorial 14-18 Notre-Dame-de-Lorette.
2: Voilà, donc ici on peut dire que l'offre de tourisme de mémoire est à la fois importante et cohérente.
4: Cette offre de tourisme de mémoire, elle est d'abord liée à l'histoire qui s'est passée ici. On était vraiment sur le front de l'Ouest et près de 60 nationalités sont venues combattre ici pendant que nos troupes françaises étaient envoyées à Verdun. Donc c'est vraiment l'histoire du monde qui s'est jouée ici. Et finalement, ce tourisme de mémoire qui est né juste après la Première Guerre mondiale perdure, puisqu'on accueille ici parfois des descendants ou simplement des personnes qui s'intéressent à l'histoire du monde et de leur pays. Et donc ces personnes viennent visiter nos sites de mémoire régulièrement, transmettent aussi cette histoire à leurs enfants. Et donc on accueille ici des nationalités venues du monde entier.
2: Donc ces sites ont été créés parfois, rénovés aussi, entretenus, avec des collections particulières, parfois spécifiques au bassin historique de cet endroit qui a connu de grandes batailles.
4: En fait, ces monuments, ils appartiennent effectivement à l'histoire et à cette commémoration. Certains mémoriaux, comme le mémorial canadien, a été érigé juste après le conflit pour rendre hommage finalement aux soldats tombés. Mais on a aussi des sites comme ce centre d'histoire du mémorial 14-18 qui a été inauguré au moment du centenaire de la Première Guerre mondiale. C'est vraiment cette période de 2014 à 2018 qui a vraiment permis de mettre en lumière et de construire une vraie cohérence sur ces sites de mémoire dans le Nord et le Pas-de-Calais. C'est vrai qu'on a l'histoire de la Somme qui était déjà racontée à travers le mémorial de l'historial de Péronne. On a aussi en Belgique le musée de Ypres et finalement il manquait ce trait d'union dans la région des Hauts-de-France, enfin du Nord et du Pas-de-Calais. Et c'est pour ça que la colline Notre-Dame-de-Lorette a été choisie pour installer l'anneau de la mémoire et le centre d'histoire du mémorial 14-18 pour raconter cette histoire sur ce front de l'Ouest.
2: Est-ce qu'on peut dire que tout est complet maintenant, on a vraiment créé les lieux à la fois emblématiques, historiques et symboliques.
4: Alors je ne sais pas si tout est complet parce qu'il y a tellement encore à dire. Après nous on s'attache justement à faire vivre ces lieux, à faire revenir le public à travers des expositions, à travers des événements, à travers les commémorations du 11 novembre ou le festival Images de guerre. L'objectif c'est vraiment que l'histoire continue et finalement là il y a 2 ans on a encore inauguré un cimetière de la Première Guerre mondiale puisque des sépultures sont à nouveau données à des soldats qu'on retrouve à travers plusieurs chantiers. Quand on a là la construction de l'hôpital de Lens, on retrouve encore des dépouilles et finalement il faut leur offrir une sépulture digne. Parfois ces soldats sont identifiés et sont inhumés en présence de leurs descendants. Donc c'est une histoire qui continue de s'écrire 110 ans plus tard et c'est important de pouvoir continuer à la raconter aux jeunes générations. On a de moins en moins, on n'a plus du tout de témoins de cette histoire et nous on doit finalement continuer à la transmettre.
2: Voilà, donc ici on est dans c'est le musée ici hein. Et avec beaucoup de monde, je suis surpris de cet envahissement soudain là.
4: Effectivement, c'est un centre d'histoire. Ce centre d'histoire, il raconte la guerre à travers l'image, à travers des photos et des vidéos d'origine. Et c'est vrai que cette Première Guerre mondiale, elle est au programme des programmes scolaires. Et donc, on accueille toute l'année, tous les jours, des classes de primaire, de collège, de lycée, avec des professeurs d'histoire qui s'attachent à faire venir leurs élèves sur le terrain, à faire découvrir ce centre d'histoire. Et puis en général, on retrouve en fait ces élèves ensuite en famille sur nos événements du week-end.
2: L'exposition Poilu, histoire des chats et chiens de la Grande Guerre est présentée jusqu'au 3 janvier 2027 au centre d'histoire mémorial 14-18 Notre-Dame-de-Lorette au pied de la colline de Lorette à Souchez. Plus d'informations sur le site memorial1418.com ou dans les offices de tourisme des Hauts-de-France. C'était un reportage de René Lavergne de Radio Campus Lille.
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1: Bonjour, c'est Stéphane, bienvenue sur Bunker Radio, en partenariat avec Radio Campus Amiens. Ce soir, nous accueillons au Château Blanc de Flixecourt la compagnie du Détour pour jouer une pièce appelée Off. Nous avons la chance d'avoir trois professionnels de la compagnie du Détour. Je laisse la parole à Johanna et à Matteo, DJ de la compagnie du Détour.
2: Bonjour, c'est Johanna. Quel est votre rôle dans la compagnie du Détour?
3: Alors, aujourd'hui, moi, mon rôle, c'est DJ, disque jockey. Je suis celui qui va mettre la musique.
2: Depuis quand faites-vous partie de la compagnie du Détour?
3: La compagnie du Détour, juste avant le Covid, donc 2019. En fait, j'ai intégré spécialement pour cette pièce.
2: Quel est votre registre musical?
3: Registre musical, il est assez large et varié. Ça fait une bonne vingtaine, voire une petite trentaine d'années que je joue. Et j'ai fait du généraliste dans les bars d'Amiens. Sinon, je fais beaucoup de jungle, drum and bass, reggae, raga.
2: Pourquoi avoir introduit un DJ dans ce groupe?
3: C'est une commande du metteur en scène, ça c'est lui qui va vous répondre derrière, je pense, ou tu veux peut-être la compléter.
4: Oui, en fait, parce que le spectacle en fait représente une espèce de boîte à musique, c'est comme ça qu'a été inventé le spectacle, et il fallait de la musique. Et on a trouvé ça judicieux de mettre un musicien directement sur scène. On aurait pu mettre un musicien classique, mais je trouvais ça intéressant de profiter d'un DJ avec tous les morceaux qu'il peut proposer et qui est aussi varié, voilà.
2: Êtes-vous DJ à plein temps ou avez-vous d'autres atouts dans votre manche?
3: DJ, c'est juste pour moi un loisir. J'ai plein d'autres atouts dans ma manche.
2: Parlez-nous d'un souvenir qui vous a marqué en tant que DJ.
3: Alors, en tant que DJ, j'ai eu la chance de pouvoir faire un échange culturel avec un groupe en Algérie, à Oran. Et on a pu travailler 15 jours là-bas. Et d'ailleurs, on est passé sur la radio nationale aussi. Et voilà. Et après un match retour ici, qui s'est fini par une fête de la musique devant la Lune des Pirates. Et voilà, un des plus beaux moments de ma vie.
1: Merci Yona et Matteo pour cet échange. Maintenant, nous allons entendre Clémence et Julien, metteurs en scène de la compagnie du Détour.
5: Bonjour.
4: Bonjour Clémence.
5: Quelle formation avez-vous fait pour être metteur en scène?
4: Alors en fait, je fais du théâtre depuis bien longtemps maintenant. Ça doit faire plus de 20, bientôt 30 ans que je fais du théâtre. Et c'est petit à petit, à force d'en faire, il y a eu un moment où je me suis dit, tiens, pourquoi pas faire de la mise en scène. Et notre compagnie de théâtre a la particularité d'avoir tourné la mise en scène. C'est-à-dire que le spectacle précédent, c'est pas moi qui mettais en scène, c'était une autre comédienne. Et celui encore avant, c'est un autre comédien qui l'a mis en scène. Et donc, à un moment, je me suis dit, tiens, pourquoi pas moi. Et c'est pour ça que je me suis mis à la mise en scène.
5: Pouvez-vous nous parler de votre parcours professionnel?
4: Alors ça c'est une bonne question. J'ai travaillé pendant très longtemps aux impôts, pendant 20 ans. Depuis 5 ans, j'ai basculé dans le monde du théâtre, je suis devenu professionnel de théâtre maintenant. Et donc aujourd'hui je suis comédien, je suis aussi technicien et aussi metteur en scène.
5: Quel est le rôle d'un metteur en scène dans une pièce de théâtre?
4: C'est un peu comme dans une équipe de foot avec un entraîneur. C'est-à-dire que j'ai plein de joueurs qui jouent tous un peu différemment et le but c'est qu'ils arrivent à marquer les buts tous ensemble. C'est un peu ça l'idée. Donc moi je prends les qualités de chacun et j'essaye de faire en sorte que pour la qualité du spectacle, chacun soit utilisé au meilleur escient.
5: Depuis quand faites-vous partie de la compagnie du Détour?
4: Je fais partie des membres fondateurs et je crois qu'on a une quinzaine d'années ou 16 ans d'expérience, je crois.
5: Qui a écrit cette pièce de théâtre?
4: On pourrait dire que c'est une écriture collective. C'est moi qui ai eu... On a fait des... La pièce a été écrite en deux temps. On a fait beaucoup d'improvisations. Pendant 6 mois, on a fait plein d'improvisations. Parce que la particularité de cette pièce, c'est que c'est une pièce sans parole. Donc, il fallait arriver à créer des scènes qui soient compréhensibles sans pour autant qu'il y ait de mots. Donc on a fait plein d'essais, on a essayé plein de trucs différents qui n'arrivent pour la plupart que nous ne sommes plus dans la pièce du tout, mais on avait plein d'essais différents. Et ensuite j'ai inventé une histoire moi autour de ces improvisations pour les comédiens. Et au fur et à mesure on l'a testé, travaillé, on a discuté avec les comédiens, il y a eu beaucoup d'allers-retours avec eux aussi pour se mettre d'accord sur ce qui nous plaisait, ce que ça racontait, si c'était clair ce qu'on faisait quoi.
1: D'où vient le mot off aussi?
4: Alors c'est justement parce qu'il n'y a pas de parole, c'est venu très tôt dans la création, au début ça devait être un titre provisoire et c'est resté, c'était juste parce qu'il n'y avait pas de parole, j'ai mis off sur les paroles quoi, c'était une pièce où ça ne parlait pas.
5: Pouvez-vous nous parler de Off, cette pièce qui nous a réunis aujourd'hui pour passer un bon moment tous ensemble?
4: Alors comme je le disais tout à l'heure, c'est une sorte de boîte à musique. Le pitch du spectacle, ce sont deux personnages qui semblent être des techniciens ou en tout cas des bricoleurs, des artisans, et qui sont tout affairés à montrer au grand public une machine qu'ils ont fabriquée, qui est une sorte de boîte à musique. Seulement les personnages de la boîte à musique sont des comédiens en fait. Voilà. Et en fait, dans mon idée aussi, l'intérêt,

0: Et bouger, se déplacer, tout ça, parce que dans spectateur, c'est vraiment très court. Et donc, c'est pour ça qu'on a on a deux pièces sans paroles, mais sinon, on a joué beaucoup de pièces avec des paroles.
1: Merci.
0: Merci à toi.
2: Pour clôturer cette interview, je laisse la parole à Aubert et Laurent, comédien de la Compagnie du Détour.
3: Bonjour Laurent. Je voudrais savoir quelle formation avez-vous suivi pour être comédien?
4: Bonjour Aubert, moi pour être comédien, donc j'ai commencé au lycée, il y avait des ateliers, donc ça remonte à très longtemps, parce que ça fait pas de 30 ans. Donc j'ai commencé dans des ateliers scolaires, et après en arrivant dans la poursuite de mes études, je suis arrivé à Amiens, donc il y avait des ateliers à Amiens, à la Maison du Théâtre, avec plusieurs compagnies, la compagnie La Chrysalide, d'autres compagnies de l'époque qui proposaient des ateliers, et après c'est sous forme de stage ou d'autres choses, mais je n'ai pas fait le conservatoire ou des écoles de théâtre classique, c'est plutôt après avec l'expérience aussi, un peu comme Julien, où j'ai travaillé beaucoup de compagnies amiennoises, et petit à petit je me suis formé comme ça également.
3: À quel âge avez-vous découvert le théâtre?
4: Comme je le disais juste avant, donc j'ai découvert le théâtre. Découvert vraiment le théâtre, moi c'est au lycée. Parce que je viens de la campagne et j'étais jamais allé au théâtre. Donc au lycée, j'étais à Beauvais et il y a eu une sortie. J'étais à l'internat. Je me souviens très bien. C'était une sortie à Bobigny, une sortie scolaire en gros, et j'ai découvert le théâtre avec un théâtre très particulier. C'était L'Ève d'Odine. Je m'en souviens très bien. Toi, c'était mon premier spectacle. Donc je devais avoir 16 ou 17 ans. Et c'est ça qui m'a donné envie de voir le théâtre, enfin de faire du théâtre. J'ai découvert qu'au lycée, comme je te disais, il y avait des ateliers, etc. Et donc j'ai découvert le théâtre en le voyant et après en faisant dans des ateliers.
3: Et maintenant, le théâtre est-il votre métier principal?
4: Non, moi je suis amateur dans la compagnie, c'est-à-dire que je suis à côté enseignant. Je suis en éducation nationale et c'est ma grosse deuxième activité après mon métier d'enseignant. Je fais beaucoup de théâtre à côté, c'est une passion qui prend beaucoup de temps dans ma vie, donc c'est une deuxième activité importante pour moi.
3: Participez-vous en parallèle à d'autres pièces de théâtre?
4: Alors j'ai eu fait, comme je te disais, j'ai été à un moment dans beaucoup de compagnies, maintenant je suis essentiellement, ça peut m'arriver de temps en temps d'être appelé avec d'autres compagnies, mais là je fais essentiellement partie que de la compagnie du Détour, donc oui je fais partie des autres spectacles de la compagnie du Détour.
3: Quelle pièce de théâtre est votre coup de cœur?
4: Mon premier coup de cœur, ce que j'avais dit, c'était L'Ève d'Odine. Ça, c'est, pour moi, c'était un flash. Après, des compagnies, j'en ai vu tellement, je saurais pas te dire un spectacle comme ça que j'ai vu qui m'a chamboulé. C'est trop dur. Ouais, les gros patinent bien, j'aime bien. Il y a des spectacles de rue qui m'ont retourné, il y en a plein. Dans ceux que j'ai fait, c'est dur aussi ça. J'aime bien tous les spectacles qu'on a fait, je pourrais pas dire celui que j'aurais préféré.
3: C'est toujours super difficile. Ouais. Pouvez-vous nous partager un moment heureux vécu sur scène?
4: Alors, vécu sur scène, il y en a plusieurs. Là, avec la compagnie, on a eu la chance de jouer dans La Fête dans la Ville, ce spectacle que vous allez voir ce soir. On l'a joué il y a 3 ans, dans La Fête dans la Ville, dans le parc de l'Évêché, qui est un parc qui est super. Pour nous, c'était vraiment une chance d'être invité dans ce festival. Enfin, toi, c'est La Fête dans la rue, en gros, d'Amiens. Ça, on a pu le jouer. Après, on a eu la chance aussi récemment avec Julien, qui est à côté, de participer à un stage organisé par Ariane Mouchkine, qui est une grande dame du théâtre, qui a eu lieu à la Maison de la Culture d'Amiens. Ça, c'était il y a 2-3 ans aussi. Pendant 10 jours, on a eu la chance d'être dans ce qu'elle appelle l'école nomade. Et donc, on a été, ça fait partie de mon expérience. Elle nous a, entre guillemets, formés. Enfin, on a participé à un stage de formation d'acteurs. Et ça, c'était une belle expérience aussi. Enfin, il y en a plein d'autres, mais voilà.
3: Je suis d'Amiens, donc je connais un peu tout ça.
4: Ok.
3: Merci bien.
4: Merci à toi.
2: Merci pour toutes ces informations. Dites-nous où on peut vous retrouver sur les réseaux sociaux pour suivre votre actualité.
0: Alors, on a un Facebook, la Compagnie du Détour. On a un Instagram aussi. Alors, on n'est pas hyper actif, mais on essaye de mettre au fur et à mesure quand même nos sorties et notre visibilité. On fait plusieurs choses dans l'année. On a plusieurs trucs. Par exemple, on organise aussi un concept qui s'appelle le Barbichette, qui est en fait un système de c'est des comédiens qui vont faire le service dans des événements. On a travaillé notamment à Corby dans le cadre des jeudis atypiques à Corby où ils viennent un spectacle et où le spectateur arrivait 1h30 avant et ils étaient servis par des personnes en costume et qui leur servait théâtralement de quoi se nourrir et de quoi boire. Donc c'est une autre forme de notre compagnie. C'est en ce moment c'est essentiellement ça qu'on fait avec Off et le spectateur dont j'ai parlé récemment.
5: Maintenant, écoutons Clémence et sa chronique sur Cyrano de Bergerac.
6: Bonjour à tous et à tous, bienvenue sur Radio Campus. Aujourd'hui, nous allons parler de Cyrano de Bergerac. Qu'est-ce que Cyrano de Bergerac? C'est une pièce des

0: Edmond Rostand. C'est la plus célèbre et la plus populaire. Edmond Rostand est un auteur qui a pris des personnages qui avaient déjà existé, car dans Cyrano de Bergerac, il y a plusieurs personnages historiques. D'abord, Cyrano de Bergerac. Cyrano de Bergerac a bel et bien existé entre 1819 et 1850. Il y a le comte de Guiche et Christian de Neuvillette. C'est une tragédie en 5 actes. Nous connaissons les tirades les plus connues, comme celle des nés, celle des non-merci et la mort de Cyrano. Cyrano est un personnage complexe, timide et courageux, qui évolue au fil des 5 actes. Comme tous les autres personnages, ils ne sont pas figés dans la pièce, ils évoluent au fil de la pièce. Les autres personnages sont Christian, le baron de Neuvillette, qui, contrairement à Cyrano, est un bel homme, mais qui n'a pas d'esprit. Il a l'esprit facile des militaires. Après, il y a Roxane, la cousine de Cyrano, qui s'appelle en réalité Madeleine Robin, mais comme c'est une précieuse, elle préfère se faire appeler Roxane. Elle a un bel esprit et elle aussi évalue au fil des saisons. Il y a le comte de Guiche, qui est le gendre de Richelieu. Il évalue lui aussi au fil des saisons. Mais il est amoureux de Roxane et il aime le pouvoir. Nous découvrons dans ce texte l'ambiance du roi Louis XIII, car Edmond Rostand, l'auteur du livre, était fasciné par cette ambiance et voulait depuis longtemps faire un livre dans l'époque du roi Louis XIII et Richelieu. Cyrano de Bergerac a suscité de nombreuses pièces, mais aussi un film au cinéma avec Gérard Depardieu, Vincent Pérez et Anne Brochet. Le film est sorti en 1990. C'est un film français. Dans Cyrano de Bergerac, il y a des scènes très émouvantes, d'autres scènes qui sont plus centrées sur l'action. Surtout, si vous regardez Cyrano de Bergerac, ne montrez pas votre nez. Car, comme le dit quelqu'un, même sortir un mouchoir est une insulte.
1: Puis Johanna nous parle d'une réécriture de Roméo et Juliette version Dark Romance.
2: C'est un clin d'œil. Quand on réalise la qualité du théâtre, l'amour et le romantisme, ce n'est pas du tout comme par le grand public. L'amour est de deux côtés, Roméo, Juliette. Mais depuis un certain temps, on s'ennuie toujours d'aimer et d'être aimé parce que l'amour n'a pas de prix malgré qu'on rêve et on tombe dans un piège. L'amour fait partie de nous. Il y a des méchants comme il y a des bienveillants. Cela peut être un signal positif ou quelconque qui est pour dire, exprimer ses sentiments et des fois c'est dur. Roméo et Juliette de Shakespeare, c'est une vraie histoire d'amour. Et cela fait du bien de découvrir l'univers de l'amour, accepté en vrai dans les jeux de rôle, dans le théâtre. Et parlant du théâtre, on peut dire bravo, c'est génial de savoir apprendre à aimer notre actualité. Le problème, parce que le temps passe, il faut saisir un moment que pour soi et pour son amoureux. Est-ce que l'amour entre Roméo et Juliette était vraiment réel ou c'était un savoir-faire dans l'amour? Ça ne se passe pas vraiment dans les règles de l'art. Lui a beaucoup trop bu et s'est trompé de tente. Elle, furieuse, le menace carrément. D'ailleurs, lui et son mode de vie de bad boy représentent tout ce que sa femme tente d'éviter, les problèmes. Elle en a déjà assez avec la mort de sa mère et les responsabilités de sa petite sœur sur les bras. Mais c'est compté sans l'étrange attirance qu'il éprouve immédiatement de l'un pour l'autre presque à leur corps défendant. Je sais que je l'aime, parce que le regarder me fait mal, ce qui me rend paradoxalement vivante. Je l'aime parce que quand il me touche, j'ai le corps qui explose et un milieu de particules. Parce qu'il suffit que nous soyons dans la même pièce pour que mon univers se résume à lui. Je l'aime et j'étouffe d'être aussi impuissante à chasser ce que je veux hante cet instant. L'amour entre une femme et un homme comme Juliette et Roméo, c'est une vraie histoire, mais dans les situations compliquées et sombres. Il y avait des familles qui se hantaient une réalité maudite. D'ailleurs, ils s'aimaient beaucoup, mais c'était un amour maudit. Malheureusement, en effet, leur famille se haïssait et détestait. Donc, c'était un amour maudit et mal tourné à la fin.
1: On fait tout de suite une pause musicale avec les comédiens de Charles Aznavour.

0: Ensuite, écoutons mon interview où je raconte ma carrière au théâtre.
1: Bonjour à toutes et à tous et bienvenue sur Bunka Radio. Aujourd'hui, on va parler d'une passion qui permet parfois de se découvrir autrement, de prendre confiance en soi et surtout de partager beaucoup d'émotions, c'est-à-dire le théâtre. Et pour en parler, j'ai le plaisir d'accueillir aujourd'hui un invité qui pratique le théâtre depuis plusieurs années, d'abord en troupe, puis en atelier théâtre. Bonjour et merci d'être avec nous aujourd'hui. Bonjour Philippe.
2: Bonjour, je vous remercie de m'avoir interviewé.
1: C'est avec plaisir. Pour commencer, une petite question. Est-ce que tu pourrais un peu te présenter à nos auditeurs ?
2: Eh bien, je m'appelle Philippe Vivien et voilà, je fais du théâtre depuis l'âge de 16 ans. J'ai débuté avec les plus grands metteurs en scène, j'ai joué avec les plus grands comédiens sur Versailles Chantier, le théâtre Montpensier que j'ai fait avec Monsieur Renaud Michel, qui était mon metteur en scène. Et j'ai joué par exemple le Pierrot la Vie, là, c'était ma première création.
1: Et sinon, en dehors du théâtre, alors tu as quel âge? Qu'est-ce que tu peux faire?
2: Ah bah là, à ce moment-là...
1: Actuellement, tu as...
2: Ah, actuellement, oui. J'ai 61 ans.
1: 61 ans, c'est... Ah bah tu l'es fait.
2: L'âge de la retraite.
1: Très bien. Alors, du coup, le théâtre semble avoir une place importante dans votre vie.
2: Ah, c'est ma passion.
1: Oui.
2: Ça et l'écriture, c'est une passion directe.
1: Ça se sent. Alors, qu'est-ce qui vous plaît le plus quand vous faites du théâtre ?
2: La peur.
1: La peur, c'est-à-dire ?
2: La peur et le stress.
1: D'accord.
2: Si vous voulez, je peux vous en parler un peu, si vous voulez.
1: Bien sûr, bien sûr.
2: Le stress, parce que bon, on est dans les loges, déjà.
1: Oui.
2: On a un miroir pour tout simplement le maquillage.
1: Se préparer, oui.
2: Mais plus par préparation avant de rentrer sur scène. Et plus ça va, plus le cœur il s'accélère parce que on peut dire que c'est incroyable, quoi. On passe devant des centaines et des centaines de spectateurs. Ouh.
1: C'est une peur positive.
2: Tout à fait.
1: Donc c'est plutôt positif.
2: C'est plutôt positif, en effet.
1: Et alors du coup, est-ce que pour vous aussi, le fait de jouer, de rencontrer des gens, de monter sur scène, ça fait partie aussi des choses que vous appréciez avec le théâtre ?
2: Ah ouais, tout à fait. Ouais.
1: Et du coup, effectivement, quand on vous voit aujourd'hui parler du théâtre, on sent quelque chose de très positif.
2: Ouais.
1: Mais alors, au départ, comment a commencé cette aventure ?
2: Ah ! Alors, ça a commencé depuis à peu près l'âge de... Bah, je vous dis, l'âge de 16 ans. J'étais comédien amateur. Et là, après, je suis devenu professionnel du théâtre. Et voilà, quoi, ça a commencé comme ça.
1: D'accord. Et du coup, est-ce que vous vous souvenez de votre tout premier contact avec le théâtre ? C'était un choix personnel ou quelqu'un vous a donné envie d'essayer ?
2: Eh bien, j'ai été lancé par Monsieur Michel Renaud et il m'a dit il faut absolument que tu fasses du théâtre. T'es doué pour ça.
1: Et du coup, avant de commencer le théâtre, est-ce que vous aviez peur? Est-ce que vous aviez des appréhensions? Est-ce que de la timidité ou...
2: Comme je disais, c'est que avant de me maquiller, j'étais là, je fermais les yeux et j'entendais les gens déjà parler dans les coulisses. Et malheureusement, dans les coulisses, il ne faut jamais parler. Ça coupe toute la concentration et tout ça, quoi.
1: Alors, est-ce que vous vous rappelez de la première fois où vous êtes monté sur scène?
2: Ouais.
1: Et c'était pour quelle pièce?
2: Alors, c'était Le Rêve d'Icare.
1: Oui.
2: Le Rêve d'Icare, ça commençait... la lumière commençait à s'éteindre. Les projecteurs s'allument tout d'un coup, comme ça. Mais on voyait rien. Juste des piles.
1: Des colonnes?
2: Ouais, voilà. Ça a commencé par les colonnes, et voilà quoi. Et tout d'un coup, comme ça, il y avait un vélo qui passait.
1: Un vélo qui passait
2: de l'un à l'autre. C'était vraiment stressant, quoi. Mais j'aimais.
1: Mais vous aimiez.
2: J'aimais le stress.
1: Ça vous faisait plaisir et un peu la délivrance à la fin.
2: Ah ouais, tout à fait, les applaudissements. Mais pas que pour ça. Pour ma vie, pour mon équilibre.
1: Dans votre expérience, vous avez connu à la fois une troupe de théâtre.
2: Oui.
1: et des ateliers théâtre par la suite, un peu comme ici.
2: C'est Atelier Ritis.
1: Oui, au Château Blanc, donc c'est
2: au Château
1: des ateliers.
2: Oui, tout
1: et
2: à fait.
1: Et du coup, les troupes avec Eurydice, du coup, dans les années... On a vu un peu tout à l'heure, vous m'avez montré des photos dans les années 80.
2: Ah ouais, 80. Tout à fait.
1: Alors, dans
2: les... J'avais 16 ans.
1: Oui, et alors moi j'avais 14 jours. Sur la photo que vous m'aviez montrée.
2: Oui, tout à fait.
1: Voilà. Et... Effectivement, vous m'avez montré des photos où on peut voir Popek dessus, personnes. De
2: Vigneault, il y avait qui si la canadienne, Fabienne Thibault, Rufus, Popek, enfin j'ai connu toutes ces grandes, ces grands acteurs, tous ces grands. Et comiques.
1: Oui.
2: Et je me rappelle d'un souvenir que j'ai eu. J'étais en train de servir au bar. Et il y avait Rufus en ce temps-là, qui était à côté de la porte de, avant de rentrer, quoi.
1: Oui, oui, oui.
2: Avant de rentrer sur scène. Et ce que j'ai jamais vu, il était là. Il avançait. Plus il avançait, et ben plus il était concentré. Plus il était dans son rôle, dans son jeu.
1: Et il s'était préparé, il s'était mis en situation.
2: Oh, question de concentration, quoi. Incroyable.
1: Alors, tout à l'heure, vous parliez du bien que vous apportait le théâtre.
2: Ah ouais.
1: Du coup, cette pratique a pu vous apporter beaucoup humainement. Et qu'est-ce que le théâtre vous apporte aujourd'hui dans votre vie quotidienne ?
2: Tout.
1: Voilà. D'accord.
2: C'est être comédien qui me plaît. J'espère en refaire. Voilà.
1: Est-ce que du coup, j'ai déjà la réponse, mais est-ce que ça a changé certaines choses dans votre façon d'être ou de voir les autres, le théâtre ?
2: Ah, le théâtre, ça m'a changé. Quand j'étais mal, dans ma tête, le théâtre m'a apporté beaucoup d'amour, côté jardin, côté cour. Ça, c'est un de mes textes que je dis.
1: D'ailleurs, vous avez interprété un rôle où vous lisiez des poèmes.
2: Tout à fait.
1: D'accord. Oui, effectivement, c'est votre deuxième passion. L'écriture de poèmes,
2: déjà plus en enfant. La poésie, oui. Ouais. C'est mon rêve d'en refaire encore. Quoi.
1: Bah, alors la poésie, vous n'avez pas arrêté, vous continuez d'en écrire.
2: Ah ouais, tout à fait. J'ai plus de 1500 textes.
1: Ouais, c'est énorme. Alors, le théâtre demande aussi beaucoup d'émotions. Est-ce que ça vous aide à exprimer certaines choses plus facilement
2: tout à fait. Déjà, apprendre à parler, ça c'est difficile. Il faut avoir une diction parfaite, sinon tout est loupé, quoi. On bafouille et tout est mort.
1: Bah oui, tout à fait. Alors, il y a aussi tous ces moments marquants qu'on garde longtemps en mémoire. Est-ce qu'il y a une représentation ou un moment sur scène que vous n'oublierez jamais ?
2: De jouer avec les professionnels, les vrais.
1: D'accord.
2: Moi, j'étais qu'un amateur, qui après est devenu professionnel. Mais...
1: Alors, tout à l'heure, quand vous me faisiez montrer...
2: Les photos ?
1: Les photos, effectivement, ouais. on sent que tous les souvenirs sont encore là, que vous n'avez rien
2: oublié.
1: Et on sent le...
2: La passion.
1: La passion.
2: Ah ouais, la passion, ouais. D'ailleurs, si je peux me permettre, un instant,
1: oui.
2: Ma référente, qui s'appelle Ophélie, m'a dit, on ira à Abbeville tous les deux,
1: ouais.
2: Pour m'inscrire au théâtre Saint-André.
1: On peut voir, oui, tout à fait.
2: Hein, et j'ai joué aussi au grand théâtre municipal d'Abbeville.
1: Oui, vous m'avez fait voir les photos.
2: Voilà, j'étais à Amiens aussi, j'étais en Pologne, j'étais partout, quoi.
1: Donc, avec le recul aujourd'hui, qu'est-ce que vous diriez que le théâtre vous a apporté de plus précieux ?
2: Ben, déjà, pour moi, c'est l'amour du théâtre.
1: Non, mais c'est très beau. On arrive tout doucement à la fin de cette interview.
2: Oui.
1: Du coup, dans les dernières questions, si quelqu'un nous écoute aujourd'hui et hésite à essayer le théâtre, qu'auriez-vous envie de lui dire ?
2: Ah, surtout, vivez-le, mais à fond.
1: D'accord. Donc,
2: voilà.
1: Il faut essayer, quoi.
2: Voilà, essayer tout à fait.
1: Et pour terminer, qu'est-ce que le théâtre représente pour vous aujourd'hui à 61 ans ?
2: Si je pourrais dire ma jeunesse, voilà.
1: Ça vous rappelle votre jeunesse.
2: Ah ouais.
1: Et même si à 61 ans, je rappelle, on est toujours jeune.
2: Tout à fait.
1: Voilà. Eh ben, merci beaucoup Philippe d'avoir partagé tout ça avec nous aujourd'hui. C'était un échange très touchant, très humain. Comme quoi le théâtre, ce n'est pas seulement monter sur scène, c'est aussi rencontrer les autres, apprendre sur soi et vivre des émotions qu'on ne soupçonne pas toujours.
0: Et que j'oublierai jamais.
1: Et que vous oublierez jamais, on l'a bien entendu, on l'a bien senti.
0: Voilà.
1: En tout cas, merci pour ce moment
0: de
1: partage.
0: C'est moi qui vous remercie.
3: Pour compléter son interview, Philippe vous propose de lire son poème, Le Voyageur.
2: Le vent doux de l'été t'a transpercé sur le sable blanc qui faisait rêver. Tu étais étendu là, endormi, sous ce soleil brûlant. Aujourd'hui, tu en profites de tous tes instants de liberté, car la vie va si vite. Tu garderas ces images au fond de toi, sous ce ciel étoilé, lui qui va se coucher derrière les nuages. Ton chemin est encore long pour aller te reposer. Alors, tu viendras t'allonger dans la nuit comme le ferait un papillon.
0: Après ce poème, continuons le voyage avec la chronique de François sur le comédien Jacques Weber.
4: Ici François de Bunker Radio. Je vais vous parler du comédien Jacques Weber. Jacques Weber est un acteur, directeur de théâtre, réalisateur, scénariste, metteur en scène et auteur né le 23 août 1949 à Paris 10e. Nom de naissance Jacques-Henri Robert Weber. Nationalité française. Formation Conservatoire National Supérieur d'Art Dramatique. Lycée Carnot, cours Florent. Période d'activité depuis 1969. Liste détaillée. César du meilleur acteur dans un second rôle, Cyrano de Bergerac. Officier des Arts et des Lettres en 1992. Officier de la Légion d'honneur en 2008. Chevalier de l'Ordre National du Mérite, César du Cinéma. Film notable État de siège, Le Moulin Plaisir, Rive droite, Rive gauche, Cyrano de Bergerac, Bon marché l'insolent. La famille. Jacques-Henri Robert Weber est né le 23 août 1949 à Paris, 10e. Dans une famille bourgeoise. Son père, Robert Weber, qui avait des origines suisses, fut physicien, puis chimiste, polytechnicien et enfin directeur de laboratoire. Sa mère, Madeleine Weber, mère au foyer, adorait l'opéra et la littérature. Il a un frère aîné et deux sœurs. Le 2 février 1981, il épouse Christine Dupont. Le couple a trois enfants, Tommy, réalisateur, Stanley, comédien et Kim, photographe. Formation. Élève au lycée Carnot, il a pour camarade de classe Jacques Spitzer. Il rencontre Francis Huster au conservatoire du 18e arrondissement, puis poursuit ses classes en art dramatique à l'école de la rue Blanche pour finalement intégrer en 1969 le conservatoire dont il sort avec un prix d'excellence. C'est à cette époque qu'il rencontre Pierre Brasseur qui devient son mentor, vivant à ses côtés un an et demi. Il refuse d'entrer à la Comédie Française et intègre le théâtre populaire de Reims, de Robert Hossein. Dès sa sortie au Conservatoire National, Jacques Weber va mener de front une carrière de théâtre, à la télévision et au cinéma. En 1970, Marcel Craven l'engage pour jouer dans Tartuffe à la télévision. De 1971 et 1972, il est à l'affiche au Théâtre de Reims de Crime et Châtiment, puis les bas-fonds sur une mise en scène de Robert Hossein. En 1972, au cinéma, il est Haroun dans Faustine. Et le bel été, puis il rejoint au Chili toute l'équipe de Costa Gravas pour jouer le rôle d'Hugo dans État de siège. Depuis RAS 1913 d'Yves Boisset, il obtient également des rôles principaux dans Le Malin Plaisir, son personnage, et séduit par sa partenaire Claude Jade, il joue le rôle principal du jeune écrivain Marc entièrement nu. Il découvre dans ce policier de Bernard Doublan Michel un complot de meurtre. Son personnage tombe sur le charme d'Anissé Alvina, dans Une femme fatale de Jacques Daniel Valle. De 1979 à 1985, il dirige le Centre dramatique national de Lyon, Théâtre du 8e, puis de 1986 à 2001, le Théâtre de Nice, Centre dramatique national Nice-Côte d'Azur. Il a joué et mis en scène les grands rôles du théâtre classique, dont Cyrano, pendant plusieurs saisons. Il joue 500 fois le rôle-titre de Cyrano de Bergerac en 1990. C'est le comte Guy de Guiche qui l'interprète. En 1982, il est bel ami de Guy de Maupassant, dans l'adaptation de Pierre Cardinal. À la télévision, il interprète entre autres le comte de Monte-Cristo, de Denis de la Potelière et le juge Antoine Reeves dans le feuilleton de Gilles Béat. En 1998, il joue Don Juan. En 2008, il dirige Isabelle Adjani dans une adaptation télévisée de Figaro qu'il réalise pour France 3. Jacques Weber consacre principalement son temps au théâtre où il multiplie ses rôles. Une journée particulière, Phèdre, Le Limier, Ondine, Love Letters, Solness, Le Constructeur, La Dame de la Mer. En 2018, il est à l'affiche de deux pièces, Hugo au bistrot, d'après les textes de Victor Hugo, et Le Tartuffe, mise en scène de Peter Stein. En juin 2020, lors d'une interview, il révèle avoir lutté contre un cancer, un lymphome diagnostiqué en 2019. Le 8 mars 2023, Jacques Weber sort son livre autobiographique « On ne dit jamais assez aux gens qu'on les aime ». Voilà, merci à tous.
3: Prenons une pause musicale avec Jerry Halliwell et son tube « It's When the Men ».

0: Hubert nous parle d'une de ses passions, le jeu de rôle. Il y fait le lien avec l'interprétation au théâtre comme au jeu.
1: Bonjour Hubert.
2: Ludo.
1: Alors Hubert, tu es maître du jeu en jeu de rôle. Peux-tu nous expliquer en quoi cela consiste en quelques mots ?
2: J'organise des parties de jeu de rôle où je crée un scénario pour que mes joueurs vont interpréter en incarnant un personnage du rôle qu'ils ont conçu en suivant les règles du livre de joueurs.
1: D'accord. Depuis combien de temps fais-tu du jeu de rôle et comment as-tu découvert le jeu de rôle ?
2: J'ai commencé le jeu de rôle en 2005. C'est un ami qui m'a fait découvrir une boutique qui faisait du jeu de rôle et du wargame. Et cela m'a donné envie et j'ai acheté des bouquins. Et j'ai commencé avec des amis.
1: Très bien. Et du coup, à quel jeu de rôle fais-tu jouer tes participants ?
2: Je les fais jouer à Pathfinder jeu de rôle seconde édition. Du Warhammer, Donjons et Dragons également, Starfinder qui est le plus futuriste, tandis que les autres sont des médiévaux fantastiques. J'ai également pratiqué Doom jeu de rôle, World of Warcraft jeu de rôle.
1: Tu as fait pas mal de jeux, et si tu ne devais en choisir qu'un, lequel choisirais-tu ?
2: C'est un choix difficile, mais je pense que je resterai sur Pathfinder seconde édition.
1: Et pourquoi celui-là particulièrement ?
2: J'ai commencé le jeu de rôle sur du médiéval fantastique et ensuite je suis passé sur du futuriste. Mais je préfère le Medfan.
1: Très bien. Effectivement, c'est un univers sympa. Tu disais que les joueurs interprètent un personnage qu'ils créent avec des règles. Peux-tu nous en dire un peu plus ? Quels peuvent être ces personnages du fait que ton univers est médiéval fantastique ?
2: Ok, je prends du temps avec mes joueurs à partir de feuilles de personnages vierges et à l'aide du livre de règles. Les joueurs choisissent une race, une classe, c'est-à-dire le type de personnage, par exemple, guerrier, prêtre, sorcier, druide, etc. Il peut y avoir des sous-classes ou des domaines de compétences. Le joueur choisit également un historique pour son personnage. Il vient lui créer un background, c'est-à-dire l'histoire de sa vie. Il vient également de décrire physiquement. Dans l'univers de Pathfinder, on retrouve des elfes, des nains, des demi-orques, des humains, des gnomes, des halflings et encore bien d'autres.
1: Très bien, y a pas mal de choix. Donc tes joueurs doivent vraiment incarner le personnage qu'ils ont créé avec toi en prenant en compte les différentes caractéristiques qu'on peut retrouver.
2: Oui, le roleplay est très important dans le jeu de rôle. Ce qui permet une meilleure immersion dans le jeu, c'est-à-dire que les joueurs ont l'impression de vivre l'histoire.
1: En fait, c'est un peu comme au théâtre avec les acteurs qui interprètent des rôles.
2: Oui, c'est tout à fait ça. D'ailleurs, tant que maître du jeu, je peux attribuer des points bonus aux joueurs qui ont un bon roleplay afin de faire progresser leur personnage.
1: Et est-ce que tu as déjà entendu parler de jeux de rôle grandeur nature ? Bon, du coup, c'est-à-dire les jeux de rôle avec costume et où il n'y a pas de table ni de dés, mais une interprétation pure et dure d'un rôle.
2: Oui, j'ai vu ça sur Internet, mais je ne connaissais pas avant et je n'ai jamais pratiqué. J'aimerais pouvoir essayer.
1: Donc tu es donc maître du jeu, mais es-tu déjà passé de l'autre côté de la table pour être joueur ?
2: Oui, j'ai déjà pu essayer sur des parties de Donjons & Dragons et une campagne de Star Wars.
1: Ouais, t'avais eu un super maître du jeu, il me semble. Hein. Alors, et que préfères-tu et pourquoi ?
2: Je préfère être maître du jeu pour continuer à écrire mes scénarios et les faire découvrir à mes joueurs.
1: Ok. Et oui, donc effectivement, toi tu écris tes scénarios. Cela te demande-t-il beaucoup de temps pour les écrire et que fais-tu exactement ?
2: Alors, cela prend beaucoup de temps car il faut anticiper les actions que peuvent faire les joueurs afin de proposer une continuité au scénario. Je crée des monstres avec leurs fiches de verso. Je crée également des cartes s'il y a besoin dans le scénario. Je peux travailler plusieurs heures par semaine dessus, mais cela dépend également de l'inspiration. Et à côté, je suis en train de créer mon propre univers.
1: D'accord, donc tu crées ton propre univers. Alors, c'est-à-dire, tu peux nous expliquer un peu ?
2: Alors, cela se passerait sur un continent sur la base de Puffy d'or. Ce serait également un univers inspiré de la série Elder Scrolls. Mais cela me donne beaucoup de travail que je réalise avec beaucoup de plaisir. Il s'appelle Spudnerd.
1: Alors, le nom n'est pas facile. Hein, ok. Alors, comptes-tu, à partir de cet univers, créer ton propre jeu de rôle ainsi que les règles qui vont avec ?
2: Non, pour le moment, c'est juste pour moi et mon plaisir.
1: Ok, très bien. Du coup, le jeu de rôle demande-t-il beaucoup d'investissement pour commencer ? Pour un nouveau joueur qui voudrait commencer, est-ce qu'il faut beaucoup investir ?
2: Ouais, des livres, des dés, différents accessoires. Mais cela coûte beaucoup moins cher en tant que joueur.
1: Oui, parce que forcément, le maître du jeu investit plus. Il y a le bouquin avec toutes les règles, les créatures, etc. Donc effectivement, pour les joueurs, ça peut coûter relativement beaucoup moins cher. Ouais. Et si des personnes, ont envie d'essayer en t'écoutant, quels conseils pourrais-tu leur donner ?
2: Ils peuvent commencer avec des boîtes d'initiation où tu es compris dans les règles simplifiées. Et des personnages précisés, on les trouve facilement en boutique spécialisée ou dans les grandes librairies ou magasins de jeux. Il y a différents univers comme Donjons et Dragons, Pathfinder, Sud,
1: Toulouse,
2: etc.
1: Alors, oui, et moi je voudrais revenir là-dessus, Hubert. Effectivement, les boîtes d'initiation peuvent être très intéressantes. D'ailleurs, tu nous avais fait vivre une aventure où j'étais joueur avec d'autres personnes sur Pathfinder seconde édition.
2: Ouais.
1: Où c'était une boîte où les personnages étaient très bien faits, les feuilles de personnages étaient très très bien. Tu avais toi à ta disposition en tant que maître du jeu des cartes, donc forcément les scénarios, un scénario qui était déjà écrit et avec pas mal d'aides de jeu. Donc pour commencer, c'est assez simple et c'est très très bien, ça peut mettre un bon pied dans le jeu de rôle. Eh ben, écoute Hubert, je te remercie pour toutes ces informations et je te dis à très bientôt.
2: Merci Jo, à bientôt.
3: Bonjour à tous, si je vous dis Molière, pensez-vous comme moi au grand auteur classique né en 1622. Si de son vrai nom Jean-Baptiste Coupeau-Culin, Molière est l'un des plus grands dramaturges français. Il reste un modèle et une référence. Son père voulait le faire travailler pour le roi. Mais Molière aime trop le théâtre. Il abandonne ses études de droit et s'associe à quelques camarades, dont trois font partie de la famille Béjart. La troupe parcourt la province avant de séduire le Louis XIV. S'il excelle un peu dans un premier temps avec la farce, c'est dans la comédie plus profonde qu'il se distingue. Avez-vous déjà entendu parler de sa pièce appelée Le Malade Imaginaire ? Le Malade Imaginaire s'inscrit dans une thématique fréquente chez Molière, la médecine, puis ça symbolise la prétention scientifique à maîtriser la nature. Le Malade Imaginaire est également un spectacle total, car la comédie-ballet intègre la musique, le chant et la danse, offrant un divertissement des plus présents. Cette œuvre est sa dernière. Molière souffrait de tuberculose. Il fait un malaise lors de la quatrième représentation le 17 février 1673, dont il meurt quelques heures plus tard. Cette œuvre met en scène Argan, grand hypochondriaque, père de deux enfants, Angélique et Louison. Il aimerait que sa fille Angélique épouse un médecin pour remplacer celui qu'il a actuellement. Le problème, Angélique aime Cléante. La servante, Toinette, soutient leur amour tandis que la belle-mère d'Angélique soutient le mariage arrangé. Après avoir ri d'Argan et de son caractère hypochondriaque, du médecin et de son savoir, de la belle-mère et de son comportement opportuniste, pourquoi Argan ne devrait-il pas médecin lui-même ? Pour finir, Stéphane vous propose une chronique jeu vidéo.
4: Ouvrez les rideaux et fermez les yeux. Imaginez-vous dans un jeu vidéo, pas devant votre écran, mais à l'intérieur. Vous êtes en Chine féodale. Le vent souffle, la poussière se lève sous vos pas. Vous êtes un soldat engagé dans une guerre qui vous dépasse. La révolte des turbans jaunes éclate, le pays est en chaos. Vous n'êtes pas un simple spectateur, vous êtes un acteur. Vous recevez vos ordres du général Eugene. Votre mission ? Rétablir l'ordre, protéger les civils et survivre. Vous avancez une arme à la main. Chaque combat est réel, chaque décision compte. Et au fond, vous n'êtes plus vraiment en train de jouer. Vous êtes devenu ce personnage. Et c'est là que le lien entre le théâtre et le jeu vidéo devient fascinant. Au théâtre, un acteur monte sur scène, enfile un costume, apprend un texte et incarne quelqu'un d'autre. Dans le jeu vidéo, c'est différent. Mais au fond, c'est pareil. Il n'y a pas de scène, pas de public visible, mais il y a un monde. Et surtout, il y a vous. Prenons un exemple très connu. World of Warcraft. Dans ce jeu, vous choisissez une faction, l'Alliance ou la Horde, puis une classe, une race, guerrier, mage, voleur, etc. Mais ce choix ne s'arrête pas à des statistiques ou des compétences. Très vite, vous créez une identité, un nom, une histoire, une personnalité. Vous n'êtes plus un joueur, vous êtes quelqu'un dans ce monde. Et pour certains joueurs, ça va encore plus loin. Ils pratiquent ce qu'on appelle le roleplay. Le roleplay, c'est simple. Vous incarnez un personnage totalement. Vous parlez comme lui, vous pensez comme lui, vous réagissez comme lui. Imaginez une scène. Vous marchez dans une sombre forêt. Un autre joueur vous croise. Et au lieu de dire « Salut, ça va ?» Il vous dit « Que fais-tu dans ces terres dangereuses, étrangers ?» Et la chose qui change, vous répondez « Je suis un voyageur à la recherche de réponses. » Et sans vous en rendre compte, vous êtes entré dans une scène de théâtre. Sauf que cette fois-ci, il n'y a pas de script, pas de répétition, pas de metteur en scène. Tout est improvisé. Et c'est ça qui rend l'expérience unique. Le jeu vidéo devient un espace de création, un terrain d'imagination, un théâtre sans limite. Mais alors, pourquoi ça fonctionne aussi bien? Peut-être parce qu'au fond, on a tous envie de vivre autre chose et être quelqu'un d'autre. Ne serait-ce quelques minutes, un héros, un aventurier, un personnage avec une histoire plus grande que la nôtre. Le théâtre permet ça depuis des siècles. Le jeu vidéo, lui, l'a rendu accessible à tous. Plus besoin de scène, plus besoin de public. Il suffit d'un écran et un peu d'imagination. Mais attention, il y a une différence importante. Au théâtre, on sait qu'on joue un rôle. Dans le jeu vidéo, la frontière est parfois plus floue. On s'attache à son personnage. On vit ses victoires et ses échecs. On ressent quelque chose de réel dans un monde qui ne l'est pas. Et c'est peut-être là toute la force, mais aussi toute la limite de ces univers. Ainsi, la prochaine fois que vous lancez un jeu vidéo, posez-vous une question. Êtes-vous en train de jouer un personnage ou êtes-vous en train de devenir quelqu'un d'autre? Parce qu'au fond, que ce soit sur scène ou derrière un écran, le principe reste le même. On joue un rôle, mais surtout, on le vit. Merci de votre écoute, les petits amis. Et à bientôt. 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
2: Ça fait 7 ans que je rêve cette traversée. Donc oui, on est là, on est prêt.
3: Cette voix, c'est celle de Tatiana Mosio Bongonga, funambule de la compagnie Basinga qui a déambulé entre les deux plus hauts terris d'Europe à Los Angeles le 20 septembre dernier devant près de 10 000 spectateurs ébahis dans le cadre de l'événement entre deux terris. Les images de sa performance ont fait le tour du monde. Entre deux terris correspondait à l'ouverture de saison de Culture Commune. C'était aussi un projet collectif qui a pu se réaliser grâce au dispositif européen Interreg 6. Quelques jours avant l'événement, le mercredi 16 septembre dernier, la presse était conviée sur le site des deux terris jumeaux de Los Angeles. Retour sur les origines de ce projet dingue avec Laurent Coutouli, le directeur de Culture Commune.
4: Comment est venue cette idée folle ?
5: Eh bien, tout simplement parce que l'équipe de Basinga, et Tatiana et Yann, m'ont dit la prochaine fois, on revient, mais sur les terris. Donc, je me suis retrouvé un peu étonné, un peu surpris de cette folie.
4: Donc ça, c'était il y a 7 ans, hein ?
5: Il y a 7 ans, en 2019. Et je dirais que petit à petit, l'idée a commencé à me travailler. Et à partir de ça, j'ai commencé à œuvrer à la question. Donc je me rappelle bien qu'en 2021, Yann est venu pour une première visite de repérage pour savoir si c'était faisable. On avait déjà rencontré la ville de Los Angeles dans ce cadre. On avait fait une visite de terrain. Et ils se sont dit, oui, c'est peut-être possible. Et puis à partir de ça, il a fallu trouver le contexte parce que c'était quand même un gros morceau, cette folie. Et donc trouver aussi des financements complémentaires. Puis le hasard a fait que Stéphane Desrumaux, le directeur de la chaîne des terris, m'a sollicité à la dernière minute sur un futur projet européen qui allait se construire. Et donc il y avait des acteurs franco-wallons du tourisme et de l'environnement. Et il n'y avait personne de la culture, alors que le projet Interreg se rouvra à la question culturelle. Et donc la question, ça a été, mais comment la culture et l'art peuvent s'inscrire en fait dans cette transformation, cette valorisation, mais aussi cette préservation des terres. Et là, j'ai déroulé presque une idée qui aussi s'inspire de choses qui ont été déjà faites, hein, qui n'ont pas du tout... c'est pas une innovation. C'est-à-dire qu'on pourrait installer des cabanes, des gestes artistiques en dur sur les terris ou à proximité, parce qu'il y a des points de vue, il y a des... Voilà, et ça les valorise. On pourrait aussi également faire des balades artistiques. Et puis, il y a des événements majeurs qu'on pourrait développer. Et j'ai pris l'exemple de cette idée. Cette idée de traverser de Tatiana entre les deux terris. À partir de ça, évidemment, on est rentré dans le dispositif. On a travaillé d'arrache-pied avec tous les acteurs franco-wallons du tourisme et de l'environnement. J'ai rameuté le Boulon, qui est un acteur culturel majeur dans l'espace public, aussi sur Avieux-Condé, nos voisins et collègues et amis. Et puis, à partir de ça, on a travaillé. Et puis, on a obtenu, évidemment, l'accord de l'Europe. Et puis ensuite... ça a commencé vraiment à se mettre en place avec un dispositif déjà de dialogue avec la ville et le CPIE. Évidemment, une deuxième visite de repérage pour aller dans le détail, pour voir effectivement la mesure et l'ampleur du projet, parce que c'est pas rien de faire ça sur 400 mètres, sur un site préservé. Et donc, on a eu beaucoup de dialogues avec l'inspecteur des sites pour qui valide, d'un point de vue préfectoral, au niveau de l'État, le projet. Comme on a montré qu'on n'attaquait pas le site et qu'au contraire, on le préservait, ça a été validé. Et puis ensuite, a commencé les réunions techniques préparatoires. Donc ça fait quand même 2 ans qu'on y est dessus, mais véritablement d'un point de vue opérationnel depuis un an, avec cette décision au mois de mai, il y a 2 ans, donc en 2025, oui c'est ça, de se dire... Non, c'est pas au mois de mai-juin comme on a l'habitude pour les acteurs culturels de faire des événements, c'est au mois de septembre, en plein au moment où on fait notre habituelle ouverture de saison, Donc ça a été presque une révolution pour nous, parce que se dire à la fois comment on fait pour présenter la saison, et puis comment on fait pour aussi mobiliser plus de 200 bénévoles dans cette affaire. Donc on s'est dit il faut commencer très vite, dès le mois de septembre 2025, pour travailler à la question. Et donc du coup, ça a permis toute cette mise en partage du projet, évidemment avec les bénévoles qui se sont rassemblés au fur et à mesure, mais d'abord avec la ville, avec le CPE, ensuite avec les partenaires publics, la CALM, la communauté d'agglomération de l'Ancévin particulièrement, et la DRAC aussi qui s'est rassemblée avec nous, et ça a permis cet formidable élan. Et donc ce qui était quand même très rassurant, c'est de voir comment les bénévoles se sont inscrits, ont participé à la question. On a eu d'ailleurs une première séquence de répétition des choristes et musiciens fin août à la Fabrique Théâtrale, et c'était génial parce que en fait tous ceux qui s'étaient inscrits étaient là, tout le monde, et il y en a plein qui se connaissaient pas, ils ont découvert la chose, et c'est devenu un enthousiasme. Donc on est sur cette vague, on surfe sur l'enthousiasme, donc c'est une sorte de course un peu de fond, mais qui est en train de se maximiser sur cet événement de dimanche.
4: Et donc un engouement sur cet événement spectaculaire qui coïncide aussi avec la fermeture il y a 40 ans du site minier de Los Angeles.
5: Oui, on ne l'avait pas prévu ça, on ne l'avait pas calculé, mais c'est ensuite qu'on s'est aperçu, mais si, c'est la fermeture du site de la base 11 et 9, en fait depuis 11 et 19. Donc on s'est dit, c'est super, c'est-à-dire tout est concordant, si je puis dire. Et puis d'ailleurs, pour la petite histoire, ce qui est fantastique, c'est que donc nous, chaque année, dans notre communication à Culture Commune, pour chaque saison, on a un animal totémique déterri, en fait, depuis 3 ans, avec une artiste plasticienne. Et donc, cette année, c'est la libellule qui est sur un fil dans nos visuels de communication. Et la libellule est un animal fétiche pour Tatiana, la fille de Ferris. Donc, c'est-à-dire, là, on est complètement en phase.
3: Nous avons rencontré justement la funambule Tatiana Mosio Bongonga, qui nous présente tout d'abord sa compagnie Basinga.
2: La compagnie Basinga, c'est une compagnie qui a été créée il y a 12 ans maintenant.

0: de passionnés qui sont à des endroits différents et qui sont dans ce partage. Donc ça, c'est très important pour nous. Après, il y a aussi cette fibre de... moi, j'ai fait des études de psychologie. J'ai fait 2 ans à la fac et je pense que je vais y revenir à un moment donné. J'ai fait une formation en préparation mentale aussi. Il y a vraiment cette volonté de réussir à donner semer des graines, donner des tips à des personnes qui nous rencontrent. Et ensuite, la graine, elle pousse ou pas. Mais pour pouvoir sentir mieux, en fait. Il y a vraiment de ça. Moi, je voulais être éducatrice spécialisée. Yann était éducateur spécialisé dans une autre vie. Donc, il y a cette volonté aussi de pouvoir toucher tous les publics. Que ce soit des publics empêchés ou des personnes qui sont... On a travaillé en hôpital psychiatrique, en hôpital pédiatrique. Enfin, on a vraiment toute cette... En lycée, en collège, enfin, c'est cette volonté de ratisser large en fait et de rencontrer tout un tas de personnes différentes.
1: Tatiana Mossio-Bongonga nous a expliqué comment elle s'était préparée pour cette traversée sur un fil sans harnais de sécurité entre les deux terris jumeaux de Los Angeles avec une distance de 400 mètres à parcourir à 80 mètres de haut.
0: Pour cette distance, parce que c'est assez rare d'avoir une distance aussi longue, je me suis préparée... Comme à la piscine, j'ai fait des allers-retours sur un fil de 30 mètres pour pouvoir atteindre les 400 mètres, pour pouvoir vraiment avoir ça dans le corps, parce que mon balancier, c'est une barre qui pèse 13 kilos, donc il faut être en mesure de la porter. J'ai travaillé aussi avec une kiné, justement, pour travailler correctement mes bras, mon corps, avec des exercices spécifiques. Et après, j'ai différentes ressources, que ce soit Pilates ou une espèce de full body, pour pouvoir travailler assez régulièrement là-dessus. En fait, sur une distance de 400 mètres, le fil il est tendu à 3 tonnes. Je ne sais plus, entre 2 et 3 tonnes. Et en fait, je n'ai pas la puissance au niveau des cuisses pour pouvoir calmer la corde. Du coup, tous les 8 mètres, on installe des cordes sur le fil qui sont reliées au sol. Et c'est des personnes qui sont à l'intérieur de boucles qui vont mettre une tension. Et en fait, ça va limiter l'oscillation gauche-droite. Du coup, je n'aurai pas à gérer ça, c'est eux qui vont le gérer du bas. Et ça va permettre de calmer la corde et à moi de pouvoir traverser. Donc, je suis dans une espèce de dépendance en fait. Si on n'a pas ces personnes-là pour pouvoir faire la traversée, je ne suis pas en mesure de la faire. Et c'est ça que je trouve, c'est ça qu'on trouve intéressant dans la compagnie. C'est que ça met en lumière le fait que tout seul, ça ne marche pas. On est relié à tout un tas de personnes. Et ces cordes-là, on est relié. Hein.
2: Donc c'est le message aussi, ça ne fonctionnera que de manière solidaire finalement.
0: Ça ne fonctionnera que de manière solidaire, exactement. C'est vraiment le message. Et aussi, il y a quelque chose qui est dans cette notion de transmission et de partage, c'est qu'un cavalettiste, il va ressentir la même chose, il va avoir les mêmes informations que j'ai. Parce que la corde, elle va vibrer s'il y a du vent, il va le sentir. Il va sentir mon pied qui glisse sur la corde. Donc il a tout un tas d'informations en plus qui va l'immerger complètement dans cette traversée.
1: Et ça a très bien fonctionné le 20 septembre dernier. L'événement entre deux terris a pu avoir lieu grâce au dispositif européen Interreg 6 et dans le cadre du projet Destination Terry 2 qui regroupe des partenaires français et belges. Les explications de Stéphane Desremaux, directeur du Centre permanent d'initiative pour l'environnement Chaîne des Terris.
3: Ce qu'il faut savoir, c'est que Interreg, donc des financements européens, n'était pas ouvert à l'aspect culturel. Sur la dernière programmation, donc à partir de 2008, c'est une ouverture avec les acteurs culturels. On est voisins, culture commune à la chaîne des terris. On travaille sur le même carreau de fosse, on a les terris en perspective tous les jours. Donc on s'est dit, il y a peut-être quelque chose à faire de manière culturelle. Et ensuite, culture commune, de par son réseau, tout ça, avait déjà travaillé avec Tatiana sur la ville de Lens. On a dit, alors je trouve ça complètement fou. Hein. Là, on vient d'entendre Tatiana parler de sa performance. Moi, j'ai encore une forme d'appréhension. J'ai un petit peu le vertige pour tout vous avouer. Et c'est vrai que rien qu'imaginer de la voir se balader sur 400 mètres de fil avec un trou de 80 mètres, enfin, moi, je suis impressionné. Vraiment.
4: De ce fait, cet exploit, hein, on peut le dire, va permettre aussi d'offrir une belle vitrine quant à l'attractivité touristique et à répondre aux objectifs d'Interreg 6.
3: Ah, complètement. Déjà, vous voyez la diversité de journalistes à la conférence de presse, l'AFP quand même. Enfin, voilà, on n'a pas forcément l'habitude. Et je crois que Reuters va venir et puis toutes les associations, enfin les structures locales. Ça, c'est vraiment intéressant. Donc oui, ça va mettre un coup de projecteur sur le bassin minier, sur le 11-19, sur la performance. C'est vraiment intéressant. Et je pense aussi, et c'est important, que ça va rester.

0: le sentiment de fierté, d'appartenance des habitants par rapport à leur territoire, ne serait-ce que y a un certain nombre de bénévoles qui participent, nous on fait beaucoup de chantiers participatifs, tout ça. Nous, on est CPE Chaîne des Terriers, on accueille régulièrement des groupes de scolaires, des groupes constitués pour faire de la visite guidée, et quelquefois on a des groupes de Parisiens, enfin voilà, qui viennent, et j'ai déjà échangé avec la population locale, ils sont surpris de voir des Parisiens qui s'intéressent aux terriers. Et en fait, quelquefois, le fait d'avoir des visiteurs extérieurs à la région qui viennent sur le territoire, ça change aussi le regard des habitants, tout compte fait, et quelquefois un regard nouveau, et je trouve que c'est vraiment appréciable.
1: Vous pouvez revoir cette performance artistique entre deux terriers sur le site France.tv jusqu'au 20 septembre 2027. C'était un reportage de Jean-Philippe Planck de Radio Plus.
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1: Bonjour à tous et à toutes, nous sommes le mardi 13 octobre 2026 et vous écoutez Info Club Sandwich sur Radio Campus Amiens 87.7 FM, disponible aussi en DAB+. Votre quotidienne d'actualité préférée, locale et associative. Et aujourd'hui, c'est avec la voix pleine d'émotion que je me présente devant vous, car cela faisait longtemps que je ne m'étais pas retrouvé pour vous présenter l'émission et pour supporter cette lourde tâche que de mener à bien cette émission. Je ne suis pas seul, je suis accompagné de Sonia. Sonia, comment tu vas ?
2: Salut Thomas, ça va très bien et toi ?
1: Écoute, ça va super. Quand je dis beaucoup d'émotions, là, c'est quelque chose.
2: C'est ton retour.
1: C'est mon retour. Et je crois, Sonia, que tu nous as concocté, ma foi, un sujet fort sympathique. Est-ce que tu peux nous en dire un peu plus ?
2: Oui, alors j'ai plus d'infos dans l'interview, mais du coup, aujourd'hui pour l'interview, on parle de skate urbanisme avec le collectif Ralbol.
1: Eh ben, on va s'écouter ça tout de suite.
2: Je suis avec Chewbacca du collectif Ralbol. Bonjour à toi.
3: Bonjour.
2: Alors, tu es là pour parler de skate urbanisme et d'un projet de budget participatif que le collectif avait déposé. Est-ce que tu peux m'expliquer un petit peu ce que c'est le skate urbanisme ?
3: Alors, le skate urbanisme, c'est en fait l'idée de remettre en centre-ville la pratique du skate, puisque skate urbanisme, mais par extension, en fait, aussi tous les sports de glisse, donc le roller, la trotte, le BMX. Parce que c'est l'essence, en fait, du skate, d'être dans la rue. Donc on a beaucoup parlé, le skate est au JO, c'est formidable, c'est compétitif, mais il faut pas oublier quand même le côté street. Et c'est cette idée, c'est de venir déjà s'appuyer sur le mobilier qui est existant pour pouvoir éviter les dégradations en rajoutant des petites choses, en faisant des petits aménagements, mais aussi de venir travailler avec des artistes et aussi en DIY potentiellement pour créer des sculptures. Des sortes de sculptures, des petits aménagements qui vont être à la fois esthétiques, qui pourront servir à la fois de modules skateables, mais potentiellement de choses pour s'asseoir, pour se réunir, et d'éléments visuels qui sont dans le décor urbain, qui peuvent être aussi utilisés pour de l'expression graphique, ce genre de choses. Donc des modules qui peuvent être soit en béton, soit en métal, soit en bois. Il y a plusieurs artistes qui travaillent sur ça. Et notamment en France, on a... Léo Valls qui travaille sur Bordeaux au skate urbanisme beaucoup, c'est un peu les précurseurs chez nous, avec ils ont un festival qui s'appelle Connect qui avait lieu là maintenant il y a 2 ou 3 semaines là-bas et qui brasse vraiment internationalement. Donc voilà, c'est l'idée, c'est d'être dans cette dynamique là.
2: Et donc le skate urbanisme, c'est pas uniquement dans des skateparks, c'est un peu partout.
3: Alors c'est surtout pas dans des skateparks. Puisque là, on a notre projet de budget participatif, et c'est un petit peu, on a remarqué, ce qui inquiète les gens qui ne connaissent pas la démarche. Non, on va pas. L'idée, c'est pas de mettre un skatepark à chaque coin de rue. C'est vraiment des petits éléments qui vont être éparpillés. Nous, on a déjà identifié 23 points en ville et en périphérie. Et ça s'appuie surtout pas sur des skateparks, c'est vraiment pas l'idée. L'idée, c'est plutôt de faire des choses qui ressemblent à la ville, mais qui sont adaptées au skate.
2: Et donc là, je vois qu'il y a pour le parvis de la gare du Nord, pour la place Édouard Branly. Comment vous choisissez ces endroits ?
3: Alors en fait, on a identifié plusieurs choses. L'idée, c'est que, aujourd'hui, le piéton, il a peur du skater, du gars en roller, il a peur. Pourtant, il n'a pas peur d'un vélo, parce qu'il sait ce que c'est, un vélo. Tu commences pas à paniquer quand tu vois un vélo qui arrive face à toi. Pourtant, on dit, ah là là, ils sautent partout, qu'est-ce qu'ils sont en train de faire, ils contrôlent pas ce qu'ils font. On contrôle très bien ce qu'on fait. Parce que les gens n'ont pas l'habitude de nous voir, en fait. Et l'idée, c'est de créer des espaces qui soient identifiés. Et qui puisse être partagé, ça crée aussi une circulation plus naturelle d'avoir ces éléments. Donc c'est aussi plus sécurisant à la fois pour ceux qui roulent et pour ceux qui pour les piétons, pour les autres usagers. Et comment expliquer ça ? Et donc comment on a identifié les lieux ? On a fait tout le tour d'Amiens. Et puis il y a des spots qu'on connaît. Il y a ceux qui sont déjà ridés, comme la gare par exemple, qui est un peu moins ridée depuis qu'ils ont mis les arbres apparemment. Mais l'idée, c'est de il y a des espaces qui sont un peu vides, qui peuvent être exploités mieux que ce qu'ils sont actuellement. Et aussi il y a cette notion de parfois il y a des espaces qui sont pas forcément safe, qui sont pas forcément fréquentés parce que voilà, il y a des problèmes, il y a des endroits où il y a des petites agressions, ce genre de choses qui sont un peu, entre guillemets, je dis mal fréquentées, parce que enfin, j'aime pas utiliser ce mot-là, mais c'est le mot qu'on nous a avancé quand on a un peu discuté avec les élus, et ils ont pas tort, c'est aussi quelque chose qui marche. C'est de se dire, bah voilà, ce lieu, finalement, il n'est pas vivant, et du coup, et si on ajoute quelque chose dedans, potentiellement, on va créer une dynamique ici, et puis le rendre plus vivant, et peut-être un peu plus safe aussi. C'est pas l'essentiel de la démarche, mais c'est un side effect du truc, quoi.
2: Et donc là, vous comptez déposer un projet de budget participatif. Qu'est-ce qui vous a poussé à poser ce projet?
3: Il y avait le premier projet, ce qu'on a porté, c'était le skatepark indoor, quoi qu'on a porté, mais pour lequel au moins on s'est soulevé parce que ça n'avançait pas. Là, c'est en train de se faire, donc petite annonce qui n'a pas encore été faite, mais a priori, ça passe en conseil municipal le 8 décembre. Ça sera vraiment acté et on y va. On a eu un calendrier pour ça. Alors, a priori, ce sera livré en avril, pour qu'on puisse faire les travaux dedans, on espère avant. Donc malheureusement, bah, on va encore rester le bec dans l'eau cet hiver, sauf retournement de situation, mais pour un lieu autre, provisoire, mais ça pour l'instant, rien n'est fait. Donc on a travaillé sur ça, et puis bah, c'est vrai qu'il y a... on a ces demandes des gens qui font du street. Moi-même, d'ailleurs, je viens en vrai du street, en roller, pas en skate. Moi, je pratique plus le skate, mais je viens de là à l'origine. Et moi, les skateparks, en vrai, ça m'intéresse, mais moins que de rouler dans la rue. et on a cette demande de pas mal de skateurs, surtout sur Amiens. Donc voilà, ça fait partie de nos sports. Il y a plusieurs façons de les pratiquer, donc on peut pas laisser une pratique de côté. Et donc voilà, on a eu le budget participatif et on s'est dit, bah, go, faut faire quelque chose, quoi.
2: Et donc, tu mentionnais le skate indoor, qu'est-ce que c'est? Enfin, le skate park indoor, pardon.
3: Ah, donc le skate park indoor, bah, c'est un autre budget participatif, qui, alors cette fois-ci, c'est pas nous qui l'avons déposé parce qu'on n'était pas encore là à ce moment-là. C'est Mathis Lebert, qui avait, je crois, 21 ans à l'époque. Et donc, on devait avoir un skate park indoor qui devait se faire à la Halle Chrétien et puis, ça, c'est encore un projet qui est tombé à l'eau grâce à Monsieur Duflo. C'est notre cher élu, qui n'est plus élu d'ailleurs. Bref, c'est tombé à l'eau et nous, on a commencé à râler parce qu'on avait vraiment ras-le-bol. Et voilà, aujourd'hui, on est en train de travailler sur ce skatepark indoor qui sera donc derrière les Astels, du côté des Touvis.
2: Très bien. Pour revenir au skatepark, enfin au budget participatif dont on parlait, il y aura une signalétique adaptée. Qu'est-ce que c'est ?
3: On a pensé les aménagements pas comme des aménagements fixes. L'idée, c'est que contrairement à un skatepark, ça puisse être vraiment modulable. C'est-à-dire qu'on peut poser pendant un mois un truc à tel endroit en ville, et puis s'il y a un besoin pour X ou Y raison de l'enlever, on peut l'enlever, on peut aller le placer ailleurs.

0: pratique, c'est tant de personnes maximum et tant de temps maximum, et au plus tard jusqu'à telle heure. Parce que y a des endroits qui sont potentiellement à proximité d'habitation ou dans des endroits qui où il y a plus de piétons à certains moments de la semaine ou de la journée. Donc on essaye de faire en sorte que ce soit pas des gros rassemblements et que ça gêne les autres usagers.
1: Ouais, donc il y a des temps maximum sur place aussi en nombre de personnes.
0: Ouais, c'est ça. L'idée c'est de pas créer un rassemblement de 50 personnes sur un endroit qui est tout petit et puis que les piétons puissent plus passer et puis que ça soit l'enfer et que tout le monde squatte toute l'après-midi parce que ouais le spot est bien mais donc en fait ça dans l'idéal on aurait une carte interactive puisque comme ça va bouger il faut qu'on sache où sont les modules en permanence. Donc dans l'idée on flash un code et puis on peut voir où sont les autres modules à proximité et se dire ma merde là il est 21h on peut plus skater ici, où est-ce qu'il y a un module jusqu'à 22h et puis hop on va à celui qui est jusqu'à 22h.
1: Et si les personnes ne respectent pas les
0: Ah bah les là heures, après c'est comme toute règle je pense c'est qu'il y a un moment bah si tu choisis de pas respecter les règles après tu assumes les conséquences. Nous on essaye de faire en sorte que ce soit bien pour tout le monde. Après on pourra pas être responsable de quoi que ce soit. De toute façon faut savoir que si ça se fait les modules n'appartiennent pas au collectif, ce qui est fait par le budget participatif reste une propriété de la mairie, c'est eux qui gèrent leur truc après.
1: Il y a aussi une sensibilisation qui est faite auprès des riverains sur ce sport.
0: L'idée, c'est que ce qui est une sensibilisation, c'est le fait que ce soit visible.
1: Ok.
0: On le voit quand. Alors, c'est pas nous qui organisons ça. Hein, on vient d'arriver, mais quand il y a les ficelles Picardes, le 1er mai, depuis des années, je sais même pas depuis quand c'est un rassemblement spontané de skateurs principalement. Il y a pas de gars en roller ou autre sport. C'est vraiment du skate pour le coup. Ils font ça de manière autonome, sans aucun budget. Voilà, ils se rassemblent, ils font un événement, ils vont sur les petits spots street qui sont identifiés depuis toute éternité. Et on voit bien que le public est là, en fait, c'est pas annoncé, mais les gens viennent, voient ce qui se passe, s'arrêtent, ça fait un cercle autour, et les gens restent, prennent des photos, sont contents, les gamins regardent. Donc on se dit, potentiellement, ça suscite aussi des vocations. Et ça permet de se dire, ah ouais, mais en fait, les mecs gèrent, c'est un vrai sport, c'est pas des ados débiles qui font n'importe quoi. Et voilà, c'est ça, hein, ça passe par là aussi, la sensibilisation, c'est de rendre visible et accessible. Parce que c'est un moment, se déplacer dans un skatepark, c'est pas toujours évident. Et d'avoir les choses à proximité, ben ça permet aussi d'un parent qui va se balader avec son enfant en trottinette et qui passe et qui voit un module et le gamin hop ah tiens vas-y je fais un petit saut je fais machin hop et ça enclenche quelque chose et ça permet la rencontre parce qu'on est quand même dans une communauté où on est beaucoup dans l'échange et on est beaucoup dans le conseil je sais pas comment dire mais on est tous copains quoi tu vois si t'as un gamin tu peux avoir 40 ans et rouler avec un gamin de 10 11 ans mais c'est pas un problème en fait c'est pas un enfant c'est juste un autre rider tu vois et du coup c'est ça que ça peut créer aussi c'est qu'ils rencontrent un peu des gens qui peuvent qu'ils rencontrent des gens qui comment dire qui puissent un peu les motiver et puis leur donner le goût du truc quoi.
1: Ok. Du coup qu'est-ce que enfin, comment je peux formuler ma question? Ça, c'est la chance de ne pas être en direct.
0: ça aurait été un direct, ça aurait été une catastrophe depuis tout à l'heure avec mes en fait et tout ça.
1: Non, ça, c'est pas un souci. Franchement, j'ai déjà eu pire. J'ai des tics de langage aussi. Il n'y a pas cette idée de skate urbanisme qu'à Amiens, il y a ça un petit peu partout en France aussi.
0: Il y a Lyon de mémoire, il y a Paris, il y a quelques endroits aussi, puis c'est un peu partout en Europe, il y a d'autres pays qui ont lancé ça aussi, là je les ai plus en tête je t'avouerai, je les ai mis dans le dossier mais j'ai fait beaucoup d'autres dossiers depuis pour beaucoup d'autres sujets, mais en France c'est vraiment Bordeaux qui porte le truc quoi, c'est enfin faut regarder Festival Connect ce qu'ils font. C'est tous les ans, je crois. C'est impressionnant, c'est vraiment bien.
1: Et justement, en rapport avec le skate urbanisme, est-ce qu'il y a des événements comme là à Bordeaux, c'est un festival.
0: Ouais.
1: Est-ce qu'à Amiens, si le projet est adopté, est-ce qu'il y aura des événements?
0: Si le projet se fait, on espère bien qu'il va se passer quelque chose après. Le truc, c'est que nous, Ras-le-bol, on n'est pas une association, donc on n'a pas de fonds pour faire ça. On pourra pas demander des subventions pour organiser quoi que ce soit. Mais après, j'imagine

0: bien que les ficelles picardes qui s'organisent spontanément depuis des années vont pouvoir utiliser les aménagements et puis en profiter pour faire quelque chose. Et après, c'est pas, quand on dit le Festival Connect, par exemple, c'est pas juste des gens qui roulent, hein. Il y a des conférences, il y a des projections de documentaires, de films, il y a tout un tas de choses autour, en fait. Il y a des concerts, il y a du graphe. Enfin, c'est pas juste un événement de gars qui viennent rouler, donc c'est quand même assez conséquent. Ça peut pas être porté comme ça du jour au lendemain, donc on espère qu'il y aura une réflexion là-dessus, mais pour l'instant, étape 1, quoi.
1: Donc tout à l'heure, tu me parlais du skate in forêt ou skate forêt.
0: Le skate for L, c'est c'est pas nous qui organisons, mais on communique un peu dessus. C'est l'association 80 Skateboard Club. Et ils ont organisé une autre asso, Curb, qui fait partie aussi du collectif. En fait, il y a plusieurs assos et puis des gens en individuel dans le collectif. Ils ont organisé le Skate for L à Glizy. Il y a un skatepark à Glizy, donc un événement spécialement dédié aux filles pour montrer que les filles aussi, elles ont le droit d'être au skatepark, elles ont leur place. Il faut qu'elles viennent. Et du coup, il y a la deuxième partie qui a lieu le 24 octobre, et cette fois-ci, c'est au skatepark d'Abbeville. Voilà, donc si vous voulez venir, ça va être un événement assez cool. La dernière fois, c'était blindé, et c'était vraiment bonne ambiance, donc faut pas hésiter.
1: Est-ce qu'il y a un endroit où on peut suivre les actualités du collectif?
0: Alors, il y a la page Insta, skatepark imaginaire ou ras-le-bol, avec un W à bol. Et puis, faut pas oublier d'aller voter, surtout, c'est sur la page budget participatif, donc c'est je participe, je sais plus quoi, enfin, bref, j'imagine que tu mettras un lien.
1: Oui. Merci beaucoup d'avoir pris le temps de répondre à mes questions.
0: Merci à toi.
2: Merci beaucoup Sonia et merci beaucoup à notre invité. Avant de continuer l'émission, on va faire une petite pause musicale. Sonia, est-ce que tu peux nous dire ce que tu as choisi pour aujourd'hui?
1: Alors j'ai choisi la chanson Seul de Arba. Donc Seul au pluriel, c'est une chanson qui vient de son EP L'écho des brasiers qui est sorti en 2024. Voilà.
2: D'accord, on s'écoute ça tout de suite.

Vous êtes toujours sur Radio Campus Amiens et vous venez d'écouter Seul de Arbas. Maintenant, pour entamer cette deuxième partie d'émission, je vous ai préparé, une petite revue de presse. Pour ouvrir cette revue de presse, on met la loupe sur la une du courrier Picard du lundi 12 octobre qui met le doigt sur les chiffres records d'abandon d'animaux de compagnie en Hauts-de-France ainsi que des cas de maltraitance. Les refuges du nord de la France subissent de plein fouet cette forte augmentation et mettent en avant que cette envolée pousse les refuges à leur limite de capacité et je cite « au bord de l'explosion ». L'immense majorité des abandons concerne les chats, puis sont ensuite suivis par les nouveaux animaux de compagnie, dits NAC, une catégorie prenant en compte les espèces comme les petits mammifères, les reptiles, ainsi que les espèces d'oiseaux. Après les chats et les NAC, vient ensuite le tour des chiens où une race semble plus touchée que les autres. Il s'agit de la race dite des types bergers, qui subissent un grand contre-coup dû à un effet de mode. En effet, ces races nécessitent des grands besoins d'activité. Vient s'ajouter à l'abandon une envolée de 57% de la prise en charge d'animaux maltraités. Et je me permets de rajouter que hier, lors de l'Info Club 108, nous avons parlé de l'association Les Petites NAC et leurs actions qui justement luttent contre l'abandon et qui organisent une tombola pour récolter des fonds. Les informations que j'ai utilisées viennent aussi de l'article La Voix du Nord. Le national maintenant, la course au présidentiel anime toujours le pays et dans les infos récentes, la primaire de la gauche, cette primaire ayant pour but de trouver un candidat unique à la gauche social-démocrate pour les présidentielles, a finalement eu lieu et a déclaré vainqueur le leader du parti Place Publique, Raphaël Glucksmann. Une victoire écrasante dès le premier tour à hauteur de 66%, bien devant Olivier Faure, Ségolène Royal ou encore Jérôme Gadge. Suite à sa victoire, Raphaël Glucksmann cible ses ennemis, il s'attaque pour le citer, à faire rupture avec le macronisme et à supprimer, je cite, l'hégémonie de Jean-Luc Mélenchon. Puis il confirme également son opposition ferme à l'extrême droite. La soirée finira sur une mauvaise note pour le candidat de centre-gauche, car il sera enfariné au moment de monter dans son taxi, dans le 20e arrondissement où le candidat fêtait sa victoire. Interrogé sur le sujet au micro de France Inter, le leader de Place Publique met en cause la France Insoumise dans cette enfarinade. Et il dit, je cite, je vais vous dire, à chaque événement que l'on organise, chaque manifestation auquel on se rend, il y a des militants insoumis qui menacent, qui enfarinent ou qui insultent. Pour finir l'international, Les Échos et France Info nous expliquent pourquoi, selon eux, les accords entre Trump et Poutine n'auront pas d'impact direct sur les prix à la pompe. Reprenons depuis le début. Le 9 octobre, les États-Unis annoncent en grand apparat un accord avec la Russie qui s'engage à livrer plusieurs millions de tonnes de gasoil au pays de l'oncle Sam. En plus d'avoir créé de vives réactions à travers tous les pays du monde, notamment car beaucoup considèrent cet accord comme une nouvelle preuve du choix de Donald Trump de ne plus soutenir l'Ukraine dans son conflit face à son belliqueux voisin, les justifications du camp Trump, eux, de son côté, sont de permettre au prix à la pompe de baisser, selon le journal La Croix et le portail Express Eurotopic. L'efficacité économique de ces accords serait en véritablement, plutôt dérisoire. En effet, la Russie prévoit d'envoyer 300 000 tonnes de diesel. La consommation journalière de diesel des États-Unis étant de 500 000 tonnes, on peut se douter que l'apport est mathématiquement peu présent. TF1 Info et Le Figaro mettent en avant un coup plus politique, plus que réellement efficace, notamment au vu du fait que le camp de Trump traverse actuellement une crise et a peur de perdre la majorité qu'il possède au moment des congrès de mi-mandat. Voilà, c'est tout pour la revue de presse et c'est déjà la fin de l'Info Club Sandwich d'aujourd'hui. Mais avant de se quitter, une petite annonce, c'est le grand retour des bruits de lune. Depuis la Lune des Pirates, ce mercredi 14 à 18h30, au programme du rock alternatif avec Thinking Too Much et Ravi Johannes. Merci beaucoup de nous avoir écoutés. On se retrouve dès demain et on se quitte en musique en écoutant Radio de l'artiste Berchi. Oh,

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0: bien à Pôle emploi. Allô, ici Madame Meunier à l'appareil, vous m'entendez? Allô, il y a quelqu'un?
1: Oui, bonjour madame.
0: Bonjour,
1: justement, je comptais vous rappeler.
0: Menteur.
1: Non, si, j'allais vous rappeler, je vous assure.
0: Ça fait 6 mois que j'attends.
1: Madame, excusez-nous, mais on a beaucoup de dossiers à traiter.
0: C'est faux.
1: Mais j'allais vous rappeler, hein.
0: Allez vous faire foutre.
1: Non, madame,
0: oui, allez
1: soyez
0: vous faire foutre.
1: Soyez poli, s'il vous plaît,
0: d'accord?
1: Soyez poli, je reste poli. Oh!

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2: Bonjour à tous et à toutes, nous sommes le mardi 13 octobre 2026 et vous écoutez Info Club Sandwich sur Radio Campus Amiens 87.7 FM, disponible aussi en DAB+, votre quotidienne d'actualité préférée, locale et associative. Et aujourd'hui, c'est avec la voix pleine d'émotion que je me présente devant vous, car cela faisait longtemps que je ne m'étais pas retrouvé pour vous présenter l'émission et pour supporter cette lourde tâche que de mener à bien cette émission. Je ne suis pas seul, je suis accompagné de Sonia. Sonia, comment tu vas ?
3: Salut Thomas, ça va très bien et toi ?
2: Écoute, ça va super, comme je dis, beaucoup d'émotions là, c'est quelque chose.
3: C'est ton retour.
2: C'est mon retour. Et je crois, Sonia, que tu nous as concocté, ma foi, un sujet fort sympathique. Est-ce que tu peux nous en dire un peu plus ?
3: Oui, alors j'ai plus d'infos dans l'interview, mais du coup, aujourd'hui pour l'interview, on parle de skate urbanisme avec le collectif Ralbol.
2: Eh ben, on va s'écouter ça tout de suite.
3: Je suis avec Chewbacca du collectif Ralbol. Bonjour à toi.
4: Bonjour.
3: Alors, tu es là pour parler de skate urbanisme et d'un projet de budget participatif que le collectif avait déposé. Est-ce que tu peux m'expliquer un petit peu ce que c'est le skate urbanisme ?
4: Alors, le skate urbanisme, c'est en fait l'idée de remettre en centre-ville la pratique du skate, puisque skate urbanisme, mais par extension, en fait, aussi tous les sports de glisse, donc le roller, la trotte, le BMX. Parce que c'est l'essence, en fait, du skate, d'être dans la rue. Donc on a beaucoup parlé, le skate est au JO, c'est formidable, c'est compétitif, mais il faut pas oublier quand même le côté street. Et c'est cette idée, c'est de venir déjà s'appuyer sur le mobilier qui est existant pour pouvoir éviter les dégradations en rajoutant des petites choses, donc en faisant des petits aménagements, mais aussi de venir travailler avec des artistes et aussi en DIY potentiellement pour créer des sculptures. Des sortes de sculptures, des petits aménagements qui vont être à la fois esthétiques, qui pourront servir à la fois de modules skateables, mais potentiellement de choses pour s'asseoir, pour se réunir, et d'éléments visuels qui sont dans le décor urbain, qui peuvent être aussi utilisés pour de l'expression graphique, ce genre de choses. Donc des modules qui peuvent être soit en béton, soit en métal, soit en bois. Il y a plusieurs artistes qui travaillent sur ça, et notamment en France, on a... Léo Valls qui travaille sur Bordeaux au skate urbanisme beaucoup, c'est un peu les précurseurs chez nous, avec qui ils ont un festival qui s'appelle Connect, qui avait lieu là maintenant il y a 2 ou 3 semaines là-bas et qui brasse vraiment internationalement. Donc voilà, c'est l'idée, c'est d'être dans cette dynamique là.
3: Et donc le skate urbanisme, c'est pas uniquement dans des skateparks, c'est un peu partout.
4: Alors c'est surtout pas dans des skateparks, puisque là on a notre projet de budget participatif et c'est un petit peu, on a remarqué ce qui inquiète les gens qui ne connaissent pas la démarche. On va pas. L'idée c'est pas de mettre un skatepark à chaque coin de rue. C'est vraiment des petits éléments qui vont être éparpillés. Nous on a déjà identifié 23 points en ville et en périphérie. Et ça s'appuie surtout pas sur des skateparks, c'est vraiment pas l'idée. L'idée, c'est plutôt de faire des choses qui ressemblent à la ville, mais qui sont adaptées au skate.
3: Et donc là, je vois qu'il y a pour le parvis de la gare du Nord, pour la place Édouard Branly. Comment vous choisissez ces endroits ?
4: Alors en fait, on a identifié plusieurs choses. L'idée, c'est que, aujourd'hui, le piéton, il a peur du skater, du gars en roller, il a peur. Pourtant, il n'a pas peur d'un vélo, parce qu'il sait ce que c'est, un vélo. Tu commences pas à paniquer quand tu vois un vélo qui arrive face à toi. Pourtant, on dit, ah là là, ils sautent partout, qu'est-ce qu'ils sont en train de faire, ils contrôlent pas ce qu'ils font. On contrôle très bien ce qu'on fait. Parce que les gens n'ont pas l'habitude de nous voir, en fait. Et l'idée, c'est de créer des espaces qui soient identifiés. Et qui puisse être partagé, ça crée aussi une circulation plus naturelle d'avoir ces éléments. Donc c'est aussi plus sécurisant à la fois pour ceux qui roulent et pour ceux qui pour les piétons, pour les autres usagers. Et comment expliquer ça ? Donc comment on a identifié les lieux ? On a fait tout le tour d'Amiens. Et puis y a des spots qu'on connaît, il y a ceux qui sont déjà ridés comme la gare par exemple, qui est un peu moins ridée depuis qu'ils ont mis les arbres apparemment, mais l'idée c'est de, voilà, il y a des espaces qui sont un peu vides, qui peuvent être exploités mieux que ce qu'ils sont actuellement. Et aussi, il y a cette notion de parfois il y a des espaces qui sont pas forcément safe, qui sont pas forcément fréquentés parce que voilà, il y a des problèmes, il y a des endroits où il y a des petites agressions, ce genre de choses qui sont un peu entre guillemets, je dis mal fréquenté, parce que enfin, j'aime pas utiliser ce mot-là, mais c'est le mot qu'on nous a avancé quand on a un peu discuté avec les élus, et ils ont pas tort, c'est aussi quelque chose qui marche, c'est de se dire, bah voilà, ce lieu, finalement, il est pas vivant, et du coup, et si on ajoute quelque chose dedans, potentiellement, on va créer une dynamique ici, et puis le rendre plus vivant, et peut-être un peu plus safe aussi. C'est pas l'essentiel de la démarche, mais c'est un side effect du truc, quoi.
3: Et donc là, vous comptez déposer un projet de budget participatif. Qu'est-ce qui vous a poussé à poser ce projet ?
4: Il y avait le premier projet, ce qu'on a porté, c'était le skatepark indoor. Qu'on a porté, mais pour lequel au moins on s'est soulevé parce que ça n'avançait pas. Là, c'est en train de se faire. Donc, petite annonce qui n'a pas encore été faite, mais a priori, ça passe en conseil municipal le 8 décembre. Ça sera vraiment acté et on y va. On a eu un calendrier pour ça. Alors, a priori, ce sera livré en avril pour qu'on puisse faire les travaux dedans. On espère avant. Donc malheureusement, bah, on va encore rester le bec dans l'eau cet hiver, sauf retournement de situation, mais pour un lieu autre, provisoire, mais ça pour l'instant rien n'est fait. Donc on a travaillé sur ça, et puis bah, c'est vrai qu'il y a, on a ces demandes des gens qui font du street. Moi-même d'ailleurs, je viens en vrai du street, en roller, pas en skate, mais je pratique plus le skate, mais je viens de là à l'origine. Et moi les skateparks en vrai, ça m'intéresse, mais moins que de rouler dans la rue. et on a cette demande de pas mal de skateurs, surtout sur Amiens. Donc voilà, ça fait partie de nos sports. Il y a plusieurs façons de les pratiquer, donc on peut pas laisser une pratique de côté. Et donc voilà, on a eu le budget participatif et on s'est dit bah go, faut faire quelque chose, quoi.
3: Et donc tu mentionnais le skate indoor, qu'est-ce que c'est ? Enfin, le skate park indoor, pardon.
4: Donc le skatepark indoor, c'est un autre budget participatif qui, alors cette fois-ci, c'est pas nous qui l'avons déposé parce qu'on n'était pas encore là à ce moment-là. C'est Mathis Lebert qui avait, je crois, 21 ans à l'époque. Et donc on devait avoir un skatepark indoor qui devait se faire à la Halle Chrétien. Et puis ça c'est encore un projet qui est tombé à l'eau grâce à Monsieur Duflo. C'est notre cher élu, qui n'est plus élu d'ailleurs. C'est tombé à l'eau. Et nous, on a commencé à râler, parce qu'on avait vraiment ras-le-bol. Et voilà, aujourd'hui, on est en train de travailler sur ce skatepark indoor, qui sera donc derrière les Astels, du côté d'Étouvie.
3: Très bien. Pour revenir au skatepark, enfin au budget participatif, ouais. Participatif dont on parlait, il y aurait une signalétique adaptée. Qu'est-ce que c'est ?
4: On a pensé les aménagements pas comme des aménagements fixes. L'idée, c'est que contrairement à un skatepark, ça puisse être vraiment modulable. C'est-à-dire qu'on peut poser pendant un mois un truc à tel endroit en ville, et puis s'il y a un besoin pour x ou y raison de l'enlever, on peut l'enlever, on peut aller le placer ailleurs. Ça permet plusieurs choses, c'est que ça rend la pratique visible à plusieurs endroits en ville. Ça permet éventuellement, si ça crée des nuisances, que ce soit pas toujours au même endroit. Et ça permet surtout, en vrai, aux gens de se rendre compte que finalement, ça crée pas tant de nuisances. Et donc, ça permet de renouveler l'expérience sans cesse. Et donc, la signalétique, elle sera sur chaque module. Enfin, elle sera si le budget se fait, si le projet passe et s'il y a les moyens pour le faire, mais on espère. C'est pas compliqué, c'est un petit picto qui dit voilà, ici la pratique c'est tant de personnes maximum et tant de temps maximum et au plus tard jusqu'à telle heure. Parce que il y a des endroits qui sont potentiellement à proximité d'habitations ou dans des endroits où il y a plus de piétons à certains moments de la semaine ou de la journée. Donc on essaye de faire en sorte que ce soit pas des gros rassemblements et que ça gêne les autres usagers.
3: Oui, donc il y a des temps maximum sur place aussi, en nombre de personnes.
4: Ouais, c'est ça. L'idée, c'est de pas créer un rassemblement de 50 personnes sur un endroit qui est tout petit et puis que les piétons puissent plus passer et puis que ça soit l'enfer et que tout le monde squatte toute l'après-midi parce que ouais, le spot est bien, mais donc en fait, dans l'idéal, on aurait une carte interactive puisque comme ça va bouger, il faut qu'on sache où sont les modules en permanence. Donc dans l'idée, on flash un code et puis on peut voir où sont les autres modules à proximité, se dire ma merde, là il est 21h, on peut plus skater ici, où est-ce qu'il y a un module jusqu'à 22h, et puis hop, on va à celui qui est jusqu'à 22h.
3: Et si les personnes ne respectent pas les
4: Ah bah là après c'est comme toute règle, je pense, c'est qu'il y a un moment, si tu choisis de pas respecter les règles, après tu assumes les conséquences. Nous on essaye de faire en sorte que ce soit bien pour tout le monde. Après on pourra pas être responsable de quoi que ce soit. De toute façon, faut savoir que si ça se fait, les modules n'appartiennent pas au collectif. Ce qui est fait par le budget participatif reste une propriété de la mairie. C'est eux qui gèrent leur truc après.
3: Il y a aussi une sensibilisation qui est faite auprès des riverains sur ce sport.
4: L'idée, c'est que ce qui est une sensibilisation, c'est le fait que ce soit visible.
3: Ok.
4: On le voit quand... Alors, c'est pas nous qui organisons ça, hein, on vient d'arriver, mais quand il y a les ficelles picardes, le 1er mai, depuis des années, je sais même pas depuis quand c'est un rassemblement spontané de skateurs, principalement. Il n'y a pas de gars en roller ou autre sport, c'est vraiment du skate, pour le coup. Ils font ça de manière autonome, sans aucun budget... ils se rassemblent, ils font un événement, ils vont sur les petits spots street qui sont identifiés depuis toute éternité. Et on voit bien que le public, il est là, en fait, c'est pas annoncé, mais les gens viennent, voient ce qui se passe, s'arrêtent, ça fait un cercle autour, et les gens restent, prennent des photos, sont contents, les gamins regardent. Donc on se dit, potentiellement, ça suscite aussi des vocations. Et ça permet de se dire, ah ouais, mais en fait, les mecs gèrent, c'est un vrai sport, c'est pas des ados débiles qui font n'importe quoi. Et voilà, c'est ça, ça passe par là aussi, la sensibilisation, c'est de rendre visible et accessible. Parce que se déplacer dans un skatepark, c'est pas toujours évident. Et d'avoir les choses à proximité, ça permet aussi d'un parent qui va se balader avec son enfant en trottinette et qui passe et qui voit un module et le gamin, hop, ah tiens, vas-y, je fais un petit saut, je fais machin, hop, et ça enclenche quelque chose. Et ça permet la rencontre parce qu'on est quand même dans une communauté où on est beaucoup dans l'échange et on est beaucoup dans le conseil, je sais pas comment dire, mais on est tous copains, quoi, tu vois. Si t'as un gamin, tu peux avoir 40 ans et rouler avec un gamin de 10, 11 ans, mais c'est pas un problème, en fait. C'est pas un enfant, c'est juste un autre rider, tu vois. Et du coup, c'est ça que ça peut créer aussi, c'est qu'ils rencontrent un peu des gens qui peuvent, qu'ils rencontrent des gens qui, comment dire, qui puissent un peu les motiver et puis leur donner le goût du truc, quoi.
3: Il n'y a pas cette idée de skate urbanisme que à Amiens, c'est un petit peu partout en France aussi.
4: Il y a Lyon de mémoire, il y a Paris, il y a quelques endroits aussi. Puis c'est un peu partout en Europe. Il y a d'autres pays qui ont lancé ça aussi. Là, je les ai plus en tête, je t'avouerai. Je les ai mis dans le dossier, mais j'ai fait beaucoup d'autres dossiers depuis pour beaucoup d'autres sujets. Mais en France, c'est vraiment Bordeaux qui ouais. porte le truc, quoi. C'est faut regarder Festival Connect, ce qu'ils font. C'est tous les ans, je crois. C'est impressionnant, c'est vraiment bien.
3: Et justement, en rapport avec le skate urbanisme, est-ce qu'il y a des événements comme là à Bordeaux, c'est un festival.
4: Ouais.
3: Est-ce que à Amiens, si le projet est adopté, est-ce qu'il y aura des événements?
4: Si le projet se fait, on espère bien qu'il va se passer quelque chose après. Le truc, c'est que nous, Ras-le-bol, on n'est pas une association, donc on n'a pas de fonds pour faire ça. On pourra pas demander des subventions pour organiser quoi que ce soit.

0: c'est relou.
1: Mais voilà. Elles sont cuites là, on dirait qu'elles sont crues sur le truc.
2: Bah, je crois qu'elles sont cuites, hein. Ou alors peut-être c'est pas la même recette que mon père. Hein.
0: Mais ce qui est chiant, c'est que je suis sûr que tu peux faire du sucré salé trop bon avec à base de bananes en allant chercher plutôt genre des épices, des trucs un peu. Genre autre chose que de la charcuterie quoi.
2: Ouais.
0: Mais ouais. Je crois que j'ai déjà goûté, j'ai déjà testé de manger une banane avec du jambon la vie. Genre du jambon vegan. C'était infâme.
2: Bah oui, c'est infâme, bien sûr que c'est infâme. Mais j'avais jamais parlé des bananes au jambon dans Muf, c'est fou ça. Voilà, c'est chose faite.
1: C'était aujourd'hui.
2: Incroyable.
0: Est-ce que tu veux bien nous parler de Alloc Action?
2: Ah, mon dieu. Vous êtes allé voir?
0: Oui, ouais. J'ai essayé d'y jouer tout à l'heure.
2: T'as réussi ou pas?
0: J'ai réussi, les contrôles sont un peu compliqués, ouais. Mais j'ai réussi un tout petit peu à explorer le début du jeu. Je suis pas allé très loin, je sais pas si.
2: Genre la maison et la rue.
0: Oui, c'est ça, je sais pas s'il y a plus après.
2: Non, il y a rien de plus. En fait, ça, c'est un truc que j'ai fait pendant le confinement avec un de mes anciens profs qui est devenu un ami depuis qui s'appelle Kevin Alinagi. Et c'est lui qui a fait tout le code et tout. Moi, j'ai fait les designs.
0: Donc, c'est un jeu vidéo.
2: Voilà, c'est un jeu vidéo. Ouais, enfin, c'est. Et du coup, le but, c'est d'avoir ces allocations sans mourir, sans se faire poignarder et sans péter un câble et devenir fou parce que les horaires sont horribles. Voilà. Et à la fin, quand on gagne, alors moi j'ai jamais gagné, jamais réussi. Il y a Bernard Arnault qui vous félicite.
1: C'est incroyable.
2: Ça dénonce, attention.
1: Attention. Hein, ouais.
0: Le jeu est très drôle. J'ai pas réussi à finir vraiment la partie. Mais
2: Il est très très dur.
1: Genre, je me rends pas compte parce que moi j'y ai pas joué du coup, mais il y a beaucoup d'ennemis ou des trucs comme ça.
2: Ouais, bah. Il y a. Ouais.
0: Moi j'ai pas croisé d'ennemis, mais je pense que j'ai. En fait, je sais pas si c'est mon navigateur qui a merdé ou quoi. J'avançais super lentement avec les flèches.
2: Ah, c'est possible. Ah, c'est possible que. Alors c'est parce que tu n'avais pas pris du crack hein, parce qu'il y a un moment où tu prends du crack et du coup
0: ah, j'aurais dû prendre du crack. Qu'est-ce qui m'a pris de pas prendre du crack?
2: Ouais, franchement, on s'ennuyait beaucoup pendant le confinement hein, du coup,
0: j'ai bu deux bières. Ah, c'est peut-être ça qui m'a ralenti. Est-ce que les bières ça ralentit
2: le
0: perso?
2: Oui, oui, oui. Oh,
0: c'est pour ça, j'ai bu deux bières direct, genre c'était ma première action.
2: Alors que je n'en bois pas dans la vie.
0: Non mais je sais pas.
2: Voilà.
0: Donc t'as un inventaire de bières dans le frigo.
2: Ah ouais, c'est ça. Ouais, voilà. Incroyable. Bah voilà. Ouais. Oui.
0: Est-ce qu'on recommande aux gens d'aller jouer?
2: Je sais pas. Bon, c'était pour rigoler quoi. Parce qu'on aime rire ici quoi.
0: Bien sûr. Et le jeu est sur le site Faceboobs.
2: Oui, tout à fait. Bah, c'est le site de Kevin.
0: D'accord.
2: Voilà.
0: Excellent. Mmh.
2: Allez voir le travail de Kevin. Il fait de la musique aussi.
1: Trop bien. C'était ton prof où?
2: À Cambrai.
1: Ok.
2: Il est toujours prof d'ailleurs là-bas.
1: Ok, ça marche. Mmh. Oh, mais mes questions, à chaque fois que je les vois, je suis en mode, mais pourquoi j'ai écrit ça?
2: Attends, j'ai trop peur.
1: Non, celle-là, elle est bien. Je ferai les pires après. Est-ce que tu avais des. Comme tu fais de l'illustration et tout, je me suis dit, ah, mais revenons aux sources. Est-ce que tu as des livres d'illustration ou des illustrations qui t'ont marqué quand tu étais enfant?
2: Quand j'étais enfant, c'était beaucoup les bandes dessinées.
1: Ok.
2: Moi c'était Gaston,
1: Oui.
2: Gaston genre
1: Gaston.
2: C'était ma mère m'a raconté que même quand je savais pas lire je regardais les cases de Gaston.
1: Ouais,
2: j'étais ultra fan.
1: En même temps c'est tellement visuel que
2: ouais.
1: Que tu peux quoi. On est trois fans de Gaston autour de
2: la table. Non mais vraiment Gaston, j'adorais Garfield aussi. Mm-hmm. Ça me faisait beaucoup rire. C'était beaucoup plus la bande dessinée. Puis okay. Après il y a eu les mangas et là c'était vraiment voilà.
1: Ok.
2: Ouais, parce que c'était vraiment ce qu'il y avait de plus proche de moi, quoi.
1: Mm.
2: Donc après, je regardais des trucs sur la peinture et tout avec ma mamie, ou mon père il montrait des trucs, ma mère aussi, tout ça. On allait voir des expos, mais c'était vraiment la BD, quoi.
1: Mm. Donc, ouais.
0: Sachez que j'ai assisté à un gag de Gaston dans la vraie vie il y a une semaine.
2: Genre.
0: Parce que, alors.
2: À base de mouettes.
0: Non, même pas. Alors, j'étais en Bretagne. Je ne dirais pas qui, mais j'ai vu une personne que je connais commencer à s'asseoir sur un énorme poteau dans la rue. Vous voyez quand il y a des poteaux qui ont le même design que les autres poteaux, mais ils sont tout mous. Parce qu'en fait, c'est des bumpers pour éviter que les voitures tapent dedans. Et bien donc, cette personne a commencé à s'asseoir dessus et a commencé à tomber.
2: Ah, mais non, il a honte.
0: Et donc, c'était vraiment la scène de la

0: la petite dame âgée qui s'assoit sur la chaise en, la oui, chaise en caoutchouc, la chaise de Gaston dans la rue. Et c'est Gaston qui se fait engueuler. D'abord parce qu'il veut pas donner sa chaise et après parce que la dame se pète la gueule. Et...
1: Oui, ah, et puis il y a beaucoup dans Gaston de trucs avec les parcs-mètres aussi. Oh,
0: j'adore. Oui.
1: Quand ils ont. L'agent de Tarin, je crois, c'est ça,
0: oui,
1: le policier.
0: La sucette géante.
1: Des nœuds et tout. La sucette géante. Incroyable.
2: On avait trop regardé aussi, je sais plus, j'avais fait un jeu et il y avait tout un truc sur la vraie guerre des parcs-mètres
0: oui.
2: à Bruxelles de Franquin. Et il y avait tout un truc du journal Le Spirou qui avait mis un truc pour faire la guerre aux parcs-mètres qui étaient un peu trop nombreux à Bruxelles à un moment et tout. Et c'est trop marrant parce qu'il avait vraiment designé des petits trucs genre pour mettre sur les voitures en mode anti-parcs-mètres et tout. Enfin, il y avait vraiment des trucs comme ça
1: ouais.
2: dans la vraie vie quoi.
1: Trop artiste marrant. Engagé un peu quoi.
2: Artiste engagé.
0: Contre les parcs-mètres. Non, en plus vraiment engagé.
2: Non, vraiment engagé pour le coup.
0: Sur d'autres trucs.
1: Stylé ce Franquin.
0: Ouais.
2: Ouais.
0: Grave. Je sais pas si ce serait un bon fantôme.
1: Ah franchement, très bonne idée, non?
0: Tu crois?
2: Pas, il bah, est vachement dépressif.
1: Ouais, il est, bah, ouais mais enfin, il était un peu drôle quand même, non?
2: Oui, il était drôle.
0: Ouais, mais en tant que fantôme, je sais pas ce qui va ressortir parce que ouais. est-ce qu'il a la capacité matérielle de dessiner?
1: Ouais,
0: mais
1: bah, je sais pas, il a plus de soucis dans la life, tu vois, genre il est dans l'au-delà.
2: Je sais pas.
0: Ah, peut-être il fait des petits dessins sur les murs.
2: Ah ça.
1: Oh, les murs
2: tu as fait une petite fresque Gaston là.
0: Une fraise, soit ça, soit il fait des gags.
2: Que je veux les exploiter, les fantômes. T'as vu, genre vraiment.
0: Bah, en même temps, c'est la seule interaction qu'on peut avoir avec eux.
1: C'est pas mal un dessinateur, comme fantôme.
0: Ouais.
1: Ouais, c'est bien.
0: Mais effectivement, s'il y a plus que son côté dépressif qui ressort, c'est prend qu'ils vont peut-être être un peu glauques, quoi. Ou ses actions. Genre, peut-être il va essayer de te buter ou.
1: Non, quand.
0: Oui.
2: C'est horrible.
0: C'est abominable.
2: Mais c'est le gars qui dit qu'il m'aime, me suive, alors qu'il est dans le désert et qu'il y a un vautour qui le suit. C'est trop bien.
0: C'est génial. Non, mais moi, ça, je me souviens, je l'ai lu ado. Ça m'a vraiment plombé l'ambiance de mon après-midi. Quoi. J'étais en mode, oh, waouh.
1: Ah ouais, non, c'est.
2: Ouais, bah, ça, c'est plombant.
0: C'est,
2: hein.
0: c'est compliqué.
2: Ouais. Et j'étais tombée aussi sur un mini truc avec des strips et c'était vraiment, genre, juste, je crois, deux chats qui baisent.
0: Mmh. Oui. Et oui, je me souviens ça, de ça.
2: Okay. T'avances sur les pages et plus ça va, plus.
0: C'est dans Fluide Glacial qu'il avait publié ça, quoi.
2: Oui, c'est ça, parce
0: je crois. Et c'est sorti en bouquin d'ailleurs il y a 2-3 ans. Cette BD de Franquin.
1: Chat qui baisse de Franquin, c'est ça.
0: C'est
2: chat qui baisse de Franquin. Non, mais oui. Bah, Gaston, très bonne réponse.
0: Ouais, excellent. Est-ce que tu penses qu'il y a des inspi de ton enfance, genre Gaston ou quoi, qui influencent ta manière de dessiner aujourd'hui encore?
2: Ta manière de faire des blagues, peut-être.
0: Oui.
1: Ouais, l'humour, peut-être, ouais. Ouais. Ouais. Le dessin, pas trop. Enfin, je sais pas si, sûrement. Hein.
2: Oui.
1: Mais. Ouais, si, l'humour, quoi.
0: Ok.
1: La mort des espadrilles aussi, parce que Gaston, il a des espadrilles.
2: Oui.
1: Et des pulls à col roulé.
2: Oui.
0: C'est vrai, ça. Je connais une personne qui porte des espadrilles de manière quotidienne.
1: Ah ouais?
0: Ouais, en mode premier degré, comme chausson quoi.
1: Hyper stylé. C'est notre Gaston Lagaffe.
2: Mais oui, mais je suis vraiment en crush sur Gaston.
1: J'ai oublié de prendre une photo de ma lampe.
2: Ah oui,
0: parce que c'est vrai.
2: Gaston.
0: Oh, on pourra la mettre en story. Oui. Parce que. Ah, super.
1: Le Gaston de 1 mètre avec sa
0: basse. Incroyable.
1: Avec plaisir.
0: Faut qu'on la cherche sur le bon coin.
1: Ah, alors, elle a été faite à la main, je pense.
0: Ah oui, c'est vrai, tu nous avais dit ça.
1: Ouais, je pense qu'elle a été faite à la main. Okay. Parce que les raccords électriques sont un peu.
0: Faut qu'on te la vole alors, si on veut la posséder.
1: Ne faites pas ça, c'est ma plus belle pièce.
2: Non, un petit truc pour manifester, peut-être un petit truc Gaston sympa trouvé par hasard sur la raiderie cet après-midi.
0: Ah, super ça. Moi,
1: j'ai déjà vu des posters, pardon, je te coupe. J'ai déjà vu des posters.
0: De Gaston.
1: Ouais, des années 70, stylé. Hyper cher, super mauvais état. J'étais là, bon bah non, je passe mon tour.
0: Ouais. Moi j'aimerais bien, je viens de penser, ça va me faire penser à un autre truc. J'aimerais bien trouver à la raiderie des albums de Inspecteur Bayard.
2: Ouais.
0: Et des bilboquets.
1: Des bilboquets.
2: Ok.
0: Voilà.
2: T'as vu trouver quoi toi? T'as des envies?
1: Alors moi j'aime beaucoup les tampons pour les tampons.
2: Ah oui,
1: tampons les tampons. Voilà, les tampons en croix.
2: Je n'achèterai pas des tampons pour la.
1: Les tampons des années 70, bof.
2: Une collection tampons de tampons, finalement.
1: J'aime bien la vieille papeterie.
2: Ah oui, ouais.
1: Bon, les canevas toujours, mais il faut que j'arrête parce que là, c'est n'importe quoi. J'ai une collection intersidérale. J'adore la vaisselle. Voilà, des trucs Garfield aussi. J'avais acheté un téléphone Garfield quand j'avais 12 ans, un truc comme ça, et je l'ai revendu. C'est
0: la
1: pire erreur de ma vie, je sais pas pourquoi j'ai fait ça.
2: Il y a trop des objets comme ça que tu revends, je sais pas pourquoi. Ouais.
0: Et tu l'as jamais retrouvé ?
1: Non. Mais en fait, vous connaissez l'histoire sur les téléphones Garfield ou pas ?
2: Non.
0: Oui.
1: Tu vois ?
0: Oui, je vois. Vas-y, je laisse la raconter.
1: Bah, en fait, les téléphones Garfield, il y a une énorme. Je crois que c'était dans les années 80.
0: Ouais,
1: il y a un container avec des téléphones Garfield dedans qui s'est échoué près du littoral breton. Et en fait, tous les ans, genre, ils retrouvent des téléphones Garfield, en fait.
2: Ah, c'est trop marrant.
1: Ouais, c'est. Ouais.
0: Et ASKIP, ça a aidé certains scientifiques à genre étudier les mouvements des courants et tout. Alors, je sais pas si c'est vrai ou si c'était une fake news totale sur Insta.
2: Comment c'est possible ?
0: Bah, genre, en fait, comme t'as un gisement à un endroit très précis ouais, identifié d'un objet, quand il se retrouve à un autre endroit, t'es sûr qu'il vient de là. Et donc, tu peux étudier les mouvements de comment il s'est retrouvé là et tout.
1: Ah, parce qu'il y a. Enfin, ça. Ils en retrouvent encore là, alors que ça fait 40 ans que c'est. C'est un truc de fou. Voilà.
2: Est-ce que t'as la rêve du gars sur Insta qui lit des petits strips Garfield et qui explose de rire de ouf ?
1: Pas du
2: beaucoup
1: tout.
2: Trop par rapport à.
1: Pas du tout. On n'explose jamais assez de rire devant Garfield. Camos. Attention.
2: Waouh !
1: C'est exceptionnel, Garfield.
2: Non, mais j'entends. T'aimais bien le dessin animé aussi ?
1: Ah non, pas du tout. En 3D, là ?
2: Ouais.
1: Ah non. Non, par contre, j'aimais beaucoup le film avec Koé qui faisait le doublage.
0: Et tu l'as jamais retrouvé ?
1: Non. Mais en fait, vous connaissez l'histoire sur les... Ah, je sais pas.
2: Gertrude.
1: Non, c'est une putain de blague.
0: Est-ce qu'à cette occasion, ils ont sorti des Koé lasagnes ?
1: Ah, bah, je sais pas. Je sais pas,
2: le cœur, c'était des trucs.
1: Ah ouais, moi je me souviens, j'étais allée le voir avec mon père et mon père il était là, mais enfin.
0: Quelle horreur.
1: Il était énervé quoi. Genre, lui aussi il aime trop Garfield et tout. Et quand on a vu le film, on était là, mais c'était quoi ce truc de con là.
0: C'est qui ton personnage préféré dans Garfield ?
1: Ah oh, bah Garfield.
0: D'accord.
1: Garfield. Ouais.
0: Moi j'adore tout le lore autour du mème Garfield où est ma pipe. Et en fait, c'est Garfield qui a la pipe. Je sais pas si vous voyez ce mème.
2: Non. C'est quoi ça ?
0: En gros, il y a un strip de Garfield où c'est John qui s'appelle l'humain, c'est ça ?
1: Ouais, c'est ça.
0: C'est genre, c'est un strip en trois cases. Il est assis sur son fauteuil. D'un coup, il se dit : où est ma pipe ? Et après, troisième case, on voit Garfield avec la pipe. Et John qui crie : Garfield ! Donc c'est un gag extrêmement basique. Et t'as tout un mème où genre le strip se détériore. Donc genre l'image devient un peu plus crunchy et dégueulasse. Et à chaque fois les mots deviennent plus moins précis quoi. Genre la deuxième version c'est genre pipe, cat.
1: Ok.
0: Oh j'explique trop mal.
2: C'est un petit flop là de notre côté. J'ai pas de peinture.
1: C'est dur d'expliquer un mème en même
0: oui,
1: temps.
0: Oui c'est abominable.
2: Ça défonce. Pourquoi tu te lances là-dedans en même temps genre.
0: Bon bref il y a ce mème qui existe et il me fait rire.
1: Alors, en plus, c'est vrai que le genre d'humour, genre Garfield où est ma pipe et tout, c'est vraiment la base en fait. Garfield il est tout le temps en train de torturer John, de bouffer ses lasagnes. Enfin, c'est. En fait, c'est un peu de la torture psychologique quoi.
2: J'imagine que t'aimes pas les lundis du coup.
1: Ah non, pas du tout. Et j'adore les lasagnes.
2: Mais en même temps, c'est super.
0: Y a qui comme autre perso que John, Garfield et Oli ? C'est Oli, c'est ça le chien ?
1: Oggy,
0: pardon.
1: Oggy, le chien. Y a.
2: Des gaffards, j'imagine, du coup.
1: Pardon. Point, point, point. Il y a un chat rose dont j'ai oublié le nom. C'est un peu, je crois que c'est un peu le love interest de.
0: Oui, c'est vrai. Oui.
1: Ouais. Genre là... avec du rouge à lèvres et tout, très sensuel, quoi. Voilà. voilà.
0: Du rouge à lèvres.
1: Bah ouais. Non mais. Pourquoi ne pas sexualiser les personnages animaux, franchement, hein, quand même.
2: Ah, en même temps, si le love interest a pas de journal lèvres, de
1: journal lèvres.
2: Bon, vas-y. J'arrête.
1: Non mais c'est marrant. Dimanche matin tout ça, hein, on a compris.
2: Non bref, du coup forcément le love interest il est rose. Il a un peu de rose, un peu de cheveux si possible et de rouge à lèvres quoi. Là, y a pas de cheveux,
1: ouais. C'est plus Déa panthère rose un peu. Voilà.
3: Panthère rose qui était trop chiant d'ailleurs, en vrai, quand avec du recul, qui était un peu chiant, quoi, comme dessin animé.
0: Ah oui.
1: Ah bon. Je m'en souviens plus.
3: C'était un peu long.
1: Ça me faisait rire.
0: D'accord.
3: Mais moi j'aimais bien aussi, mais en fait c'était un peu chiant. C'est, je partage des.
0: J'ai jamais regardé, je crois. Je connais que la musique. Qui est trop bien. Un banger la musique pour le coup. Oui, c'est vrai. Pourquoi tu mords de rire.
3: Ça me fait rire, genre. Je sais pas. Bref, ça m'a fait rire.
0: Ok.
3: Oh, le lundi matin. Le dimanche matin, là, il est terrible.
1: Et il y a un chat gris aussi. Un petit chat gris que Garfini, il torture tout le temps. Nerman, je crois.
3: Qui mange dans les poubelles, non.
1: Peut-être. Mais il est trop mignon et genre Garfield, il est hyper jaloux et tout.
0: Waouh. C'est un peu une ordure sur Garfield quand même.
1: Il est horrible. Ouais, il est horrible. Mmh.
0: Mmh. C'est comment d'enseigner à des gens, à des élèves?
1: Ah, bah c'est super. C'est super. Voilà, moi j'adore. J'apprends plein de trucs, j'apprends à connaître les gens. En plus, des fois, je trouve que c'est assez surprenant parce qu'en fait, ils prennent des directions auxquelles on n'aurait pas pensé. Tout ça, moi, j'adore. J'adore. Et puis en plus, bah, par exemple, le mercredi, c'est très agréable parce que c'est des gens qui viennent, bah, c'est de la pratique amateur. Et donc, c'est des gens qui viennent, en fait, pour. Pas passer le temps, mais en fait vraiment explorer l'art et tout, et qu'on pas vraiment de, ils ont pas d'enjeu en fait.
0: Ouais.
1: Donc ils sont plus libres et tout. C'est vachement marrant. Les enfants, c'est rigolo. Vraiment, des fois ils ont ouais, ils ont des espèces de marottes comme ça. C'est rigolo. Moi j'aime beaucoup.
0: Ok. Voilà. Trop bien. Du coup, t'as toutes les tranches d'âge à peu près.
1: Oui, ça va de 7 à voilà, bien 70 ans, 75 ans, je pense.
0: Ok. Ouais. C'est dans le même atelier ou c'est des créneaux séparés?
1: C'est des créneaux séparés. Okay. Ouais, c'est par. Alors, c'est. J'ai. Enfant, 7 à 11 ans. Après, c'est 11-15. Après, c'est adulte confirmé. Et après, c'est adulte débutant.
3: Ok.
1: Voilà.
3: Trop bien.
1: Ouais, c'est vraiment rigolo.
3: Mais on est toujours sur mes questions. Alors, déjà, vous savez quoi? Je vais vous la lire. Comme je l'ai écrite. Hein. J'ai peur. C'est quand la dernière fois que t'as parlé avec quelqu'un qui te parlait, déjà on est bien, en mode vous vous êtes vu, mais tu t'en souviens pas.
1: Mais que... quoi?
3: Qu'est-ce que c'est que cette.
0: Ça va, Louis, pas compris.
3: Ça va faire 2 ans qu'on fait Muffet, moi j'ai écrit ça comme question.
0: T'as besoin d'aide?
3: En fait, c'est en mode. Ah, mais si je dois expliquer une question, c'est comme expliquer une blague, quoi, c'est terrible.
1: Ou un mème comme tout à l'heure.
3: Si. Je sais pas pourquoi je commence par si. Alors, imagine, on va faire une petite mise à.
1: Ouais, c'est.
3: En contexte.
0: Okay. Je crois que j'ai compris, moi, mais vas-y.
3: T'es dans la rue.
1: Ok.
3: Et t'es en mode, ok, je vais sortir et tout, cool, je suis dans la rue. Bon, voilà. Tu croises quelqu'un qui fait ah, salut, comment tu vas et tout. Et tu dis ah, bah, salut, ça va et toi. Mais tu ne sais pas où tu as croisé cette personne. Ça t'est déjà arrivé ou pas ça?
1: Ah, ça m'arrive hyper souvent.
3: Ouais. Et du coup, c'était quand la dernière fois? Elle est bien ou pas ma question?
0: Bah, moi en plus, j'ai la réponse parce que t'étais là et tu l'as vu.
3: Oui.
0: Et bref, je peux raconter moi si tu veux. En attendant que tu le retrouves.
1: Ah bah vas-y, oui.
0: Moi, la dernière fois, c'était il y a genre moins de 2 semaines, je crois.
3: Bah
0: 3 semaines.
3: Ouais, c'était il y a une semaine, puisqu'on était au café.
0: Ouais, quelque chose comme ça. Et donc, quelqu'un arrive pour s'installer à la table à côté de nous et me voit et me dit « Ah, salut !» Et je reconnais son visage, mais je ne sais plus qui c'est. Et c'est la première fois de ma vie où ça m'arrive, où j'ai osé demander à la personne « Ah, je suis désolé,
1: qui es-tu ?»
0: Et genre, ça m'est arrivé tellement de fois dans ma vie... Et de pas oser et de m'embourber dans le truc.
1: Ouais.
0: En mode, ah oui, et t'sais, genre, au bout d'un moment, ça devient ouais. Évident que je ne sais plus. Et là, j'ai demandé direct. Et ça m'a.
1: Ouais, c'est bien
0: ça. M'a sauvé. C'était quand même un moment un peu gênant, du coup, mais ouais. C'était moins pire. Voilà.
1: Ah, c'est dur. Ouais, ça m'arrive régulièrement, mais c'est fugace, quoi.
3: Ouais.
1: C'est de loin un peu, tout ça.
0: C'est fugace, je dirais.
1: Hein, de quoi?
0: C'est fougasse.
1: Ouais, c'est complètement fougasse, ouais. Ouais. Oh, midi et demi, là. C'est fougasse, ouais.
3: C'est, en fait, quelqu'un te fait un signe et t'as même pas le temps de te dire qui est cette personne, qu'elle s'est déjà évaporée, quoi.
1: Ouais, c'est ça. Bah, souvent, c'est ça. Ouais. Ou alors des moments gênants, genre les rares fois où je fais des marchés, genre ah, bah, je t'ai acheté un truc l'année dernière, machin. Et oui. Puis en fait, je suis là, genre. Qui es-tu? Ouais. Je ne me souviens plus.
2: Ouais, bah, en même temps, tu vois passer du monde. Donc,
1: très mauvais service client dans Bose Incorporation.
0: Moi, j'ai un truc, je suis coincé. Il y a un type dans Amiens que je croise régulièrement parce qu'il doit habiter à peu près dans le même secteur que moi. Et une des premières fois où je l'ai croisé, c'était en manif. Mmh. Et il est passé en me faisant. Genre, il passait, donc il s'est pas arrêté pour me parler, mais il m'a fait genre ah, salut, tu vas bien et tout.
2: Ok.
0: Et j'ai trop bugué parce que j'étais en mode je connais ce visage, mais je ne sais plus qui c'est. Et genre, maintenant, à chaque fois que je le croise, c'est toujours de loin et genre, on se fait un espèce de coucou.
2: Genre, oh,
0: c'est trop tard pour demander qui c'est.
2: À élaborer une relation lointaine mais proche.
0: C'est horrible comme situation parce que si genre la première fois qu'on s'est croisés, ça doit faire plus d'un an.
2: Bah oui.
0: Ça veut dire que c'est arrivé peut-être 4-5 fois depuis.
2: Et tu lui fais coucou. Et au bout d'un moment, tu vas dire t'es qui.
0: Je suis dans un truc trop bizarre.
2: Tu peux plus demander.
0: C'est ça.
2: Ah ouais,
0: c'est
2: bah
0: horrible.
2: Oui, c'est trop tard, ouais. C'est trop tard.
1: Oui,
2: c'est
1: le pire,
2: gênant de fou, quoi. Ouais.
0: Et le pire, c'est que j'ai une piste, mais je suis même pas sûr. Et je peux même pas te demander parce que je pense que c'est potentiellement quelqu'un qui connaît une personne que je connais, mais je peux pas demander à la personne en question que je connais parce que c'est quelqu'un à qui je parle plus et à qui j'ai plus envie de parler.
2: D'accord.
0: Donc je peux même pas demander confirmation à des proches qui connaîtraient potentiellement cette personne.
2: Ok.
0: Donc ouais, c'est horrible comme situation. Je suis juste condamné à faire coucou à chaque fois que je le croise.
2: À un inconnu total. Si ça se trouve, il ne te connaît pas du tout. Hein. Il y a peut-être une théorie qui est en fait juste, il te confond. Est-ce qu'il t'a déjà dit bonjour Maëlle, comment vas-tu?
0: Non.
2: Ça se trouve, il confond avec quelqu'un.
0: Mais moi, je connais son visage. Genre son visage, mais très
2: mais on
0: familier.
2: On connaît tous les visages sur Amiens au bout d'un moment, non?
0: Non, mais je sais que c'est un visage avec c'est quelqu'un.
2: Quand même. C'est vrai.
0: Non, mais bref.
2: Ouais.
0: Écoute, si tu te reconnais, si tu écoutes, n'hésite pas à me dire qui tu es, mais en même temps, c'est dur de savoir.
2: Non, mais attends, si tu te reconnais, parce que je t'ai fait coucou, genre, comment il peut se reconnaître?
0: Je veux pas donner sa
2: mais
0: description,
2: ça se trouve, là, il y a tous
0: horrible.
2: Tes proches qui vont se dire, oh, ça se trouve, elle sait pas. C'est toutes les personnes qui t'ont salué ces 6 derniers mois qui vont se dire, mais ça se trouve, elle sait pas qui je suis, en fait. Horrible.
0: Voilà.
1: C'était une question très spécifique.
0: Oui.
2: Oui.
1: Marrant. Non mais marrant.
2: Ouais. Et en plus, moi, je sais même pas répondre.
0: Ah.
2: Ah ouais.
0: T'as une très bonne mémoire, ça t'arrive rarement.
2: Alors je dirais pas ça. Je suis experte en tout, rappelez-vous. Donc normalement.
0: C'est vrai.
2: Oui. Non, mais je crois que je pense. Je vais pas me le jeter des fleurs, mais je pense que je m'évite pas mal cette situation parce que je pense que je demande rapidement comme toi la dernière fois.
0: Ok. Tu
2: mais
0: as le bon réflexe.
2: Ça a dû déjà m'arriver quand même plein de fois, genre au travail et tout. Enfin, pas avec mes collègues, mais avec...
1: Ah oui, ça doit t'arriver souvent au travail.
2: Ouais. Mais en même temps, je pense qu'il y a un vrai truc dans... Tu vois, comme avec les gens du marché, où il y a un vrai truc où les gens, quand ils te voient, ils... Enfin, je sais pas comment expliquer. On se sent tous un peu inoubliables, des fois. Et du coup, même... C'est
0: ah ouais.
2: Un peu comme
1: syndrome
2: les gens...
1: du personnage principal.
2: en vrai, oui. Et c'est un peu comme... Tu vois, c'est comme toi, au marché, ou quelqu'un, toi, t'as vu genre 50 personnes, imaginons.
1: Ah oui.
2: Tu dis, ah bah oui, on s'est vu ce jour-là. Et ben t'es en mode, bah oui, mais... Enfin, tu étais dans la masse à ce moment-là. Ouais. Même si moi, des fois, je resserais dans la masse aussi. Enfin, tu vois ce que je veux dire. Et moi, pareil, genre en mode... Ah, je suis passée... Enfin, des gens qui viennent, parce que je m'occupe de l'accueil à mon travail. Et des gens qui me disent, ah, je suis passée... il y a un an environ, peut-être on s'était vu, je suis en mode, mais j'en sais rien, les gars, enfin, genre, je suis au travail. Ouais. Et du coup, il y a un peu ce truc-là, et je pense qu'il y a ça aussi avec des célébrités, ou en mode des gens qui viennent à une dédicace et qui disent, ouais, j'étais venu te voir il y a 5 ans en spectacle. Donc il y a un peu ce truc, un peu de se sentir.
0: Ouais, ouais.
2: Parce que pour toi, c'est un moment important, mais pour la personne en face.
1: Je pense que c'est assez humain quand même.
2: Oui,
1: comme,
2: totalement.
0: Grave.
2: C'est pas un reproche, mais et puis je pense qu'on se sent comme ça des fois aussi, nous.
0: Ouais. Ouais, j'ai eu ça un peu j'ai vendu des glaces les deux derniers étés. Mmh. Et donc c'est vraiment un truc où potentiellement tu peux voir genre 60, 70,
2: ah oui,
0: 100 personnes dans la même journée. Et t'as des habitués. Et du coup ça m'arrive régulièrement de croiser des habitués du magasin de glace où je suis en mode ah salut, mais tu sais je vois plus. Genre les souvenirs s'effacent au fur et à mesure, je vois plus exactement qui c'est quoi.
1: Ouais, puis en plus selon le contexte et tout, quand tu sors du contexte, tu reconnais pas forcément
0: ouais,
1: les gens.
0: Exactement, ouais.
1: Ah, de ouf.
0: Ouais. Et je me dis, ça se trouve, il y a un peu ça avec les réseaux sociaux aussi. Genre, ça m'est déjà arrivé d'imaginer si j'interagissais avec telle personne connue. En fait, je vais vous donner un exemple très précis. Il y a pas longtemps, j'ai commenté sous une vidéo de Marie Boiseau, qui en ce moment poste beaucoup d'extraits de ses streams.
2: Ils sont très drôles. Ouais.
0: Oui, c'est trop marrant. Et d'ailleurs, son pseudo sur Insta, enfin son compte de replay live, c'est Baromoisi.
2: Oui, c'est ça.
0: Que je trouve absolument brillant.
2: Oui, très
0: bref.
2: Bien.
0: Et donc j'ai commenté et elle a liké mon commentaire et elle y a répondu. Et je me suis dit, ça se trouve, si un jour je la croise, je lui dirais, ah, c'est moi qui t'as liké mon commentaire.
4: Oh, putain.
0: Vous voyez, genre, l'interaction absurde.
4: Mais je crois que j'avais vu une vidéo de joueur du grenier où, en fait, il disait qu'il était vachement confronté à ça. Genre, ouais, j'ai laissé un commentaire sous ta vidéo il y a 5 ans, t'as liké, genre, tu te souviens pas
0: oui,
4: de moi,
0: ça.
4: Ou des trucs comme ça.
2: Non, mais de ouf.
4: Ouais.
2: C'est dingue, quand même.
0: Bref. Oui.
2: Mais en même temps, enfin, c'est tellement logique parce que pour toi, c'est tellement un événement incroyable que tu t'en souviens.
0: Oui, alors que dans l'autre sens.
2: Voilà. Enfin, moi,
0: c'est une goutte d'eau, quoi.
2: Je le ferai pas parce que, je sais pas, je me dirais, bon, bah, c'est bizarre de dire ça, mais genre, par exemple, si je croisais les gens du Floatcast en mode c'est. On les connaît pas, genre. Bah, genre, il s'avère que je leur avais partagé une histoire et qu'ils avaient failli m'appeler et tout pour un épisode. Oui. Je pourrais être très tentée de dire, vous vous souvenez pas, en fait, j'avais raconté cette anecdote-là et tout, machin.
0: Ouais.
2: Et en fait, ils s'en battent les couilles, enfin, genre, ouais. Évidemment. Mais moi, je pourrais aller vers là parce que tu veux créer du lien, forcément, avec un mini lien que t'as eu, une étincelle, quoi.
0: On a dit dans MUF qu'ils avaient parlé de ton anecdote.
2: Non, je crois pas.
0: Dans le commentaire audio du film Nous les Leroy.
2: Oui, c'est vrai.
4: Ah, quand même.
2: Enfin, alors, l'histoire, c'est que. En plus, je l'ai raconté à la saison 1, donc c'est bon, je peux leur raconter la vite fait.
0: Oui.
2: L'histoire, c'est qu'en fait, ils avaient besoin d'anecdotes liées au Floatcast. Et moi, mon anecdote, c'était que j'avais rencontré un gars, et on était tous les deux fans du Floatcast et tout. Et pour rigoler, à un moment, je me suis déshabillée, et il a dit, c'est pas dégueulasse ce que je vois là, en référence à un épisode du Floatcast où ils font cette blague-là, tu vois. Trop bizarre, tu vois. Et il y a eu un autre moment où j'avais une autre anecdote, où genre, j'avais failli mourir, parce que j'avais fait brûler de l'huile et à ce moment-là j'avais le Floatcast dans mes oreilles et il riait et tout, donc c'était trop bizarre.
4: Waouh.
2: J'avais deux anecdotes et je l'avais envoyé et c'était un truc de fou pour moi parce que j'avais une réponse de Florent Bernard qui m'avait dit on va t'appeler demain entre 14h et 18h. Du coup j'étais en mode ok, donc ils vont m'appeler pour passer dans l'épisode quoi, donc dinguerie et tout. En plus nous on venait juste de sortir MUF, donc j'étais en mode oui. Ah si j'arrive à placer MUF ce serait fou et tout. Bref. Déjà la meuf businesswoman direct, ils m'ont jamais appelé. J'ai attendu toute la journée, ils m'ont jamais appelé. Et en fait, ils ont eu des retards et tout. Enfin, ça se comprend, tu vois. Et moi, j'arrivais pas à aller aux toilettes. Et tout, c'est horrible. J'étais en mode non, mais si jamais je vais faire pipi et ils m'appellent, c'est horrible. Et bref, du coup, après, on a découvert parce que, enfin, c'est Mel qui a découvert.
0: Oui, j'ai écouté le. Quelqu'un a sorti sur YouTube le commentaire audio du film Nous les Leroy de Florent Bernard. Ce commentaire qui est fait par Florent Bernard et Adrien Méniel. Et donc c'est juste, il raconte des conneries sur le film pendant une heure et demie, et à un moment, Florent Bernard raconte l'anecdote de Louise,
2: ouais.
0: Mais sans dire Louise, enfin sans dire
2: c'est
0: aucun
2: vrai,
0: nom
2: y
0: évidemment.
2: Une éditrice qui a fait ça, machin.
0: Mais et vraiment, j'ai trop bugué. J'écoutais, je m'attendais pas du tout à ce que ça arrive là. J'écoutais ce truc, et d'un coup, je reconnais l'anecdote et je suis en mode mais what? Voilà.
2: Et ils disent que c'est très cringe, et je suis d'accord avec eux.
0: Oui, oui, oui.
2: Mais voilà.
0: Voilà.
4: Ok.
2: Mais après c'est les relations parasociales et c'est
4: ah oui bah oui
2: que j'essaye de ne pas avoir ou alors qu'avec des personnages de fiction, je trouve ça ok d'avoir des mini relations parasociales avec des personnages de fiction parce que peut y avoir de lien de toute façon.
0: Oui, genre avec Gaston.
2: Vas-y.
0: C'est quoi le truc qui se mange pas que vous avez le plus envie de manger?
2: Les savons.
0: Si vous voyez ce que
2: les
0: je veux
2: savons
0: dire.
2: Et les. Non, les savons.
0: Ok. Bah, je trouve l'odeur des savons, c'est.
2: En fait, c'est la forme. La forme, un savon neutre et tout, je m'en fous de l'odeur. C'est vraiment la forme, si ça a une petite forme un peu avec des reliefs et tout.
4: Ah, je comprends.
2: Oh là là.
4: Les tablettes de lave-vaisselle ou de.
2: Après, je le ferai pas. Hein. Sauvage, quoi.
0: Mais y a pas un truc.
2: Mais
0: où
2: même
0: y...
2: les trucs liquides. Tu vois,
4: ouais, ouais, ah oui, je vois, ouais,
2: tendu,
4: je capte.
0: Il y a pas un truc où il y avait justement plein d'enfants qui en bouffaient aux États-Unis et tout?
2: Ah bah sûrement, on dirait des bons becs.
4: Ah oui.
2: Mm. Ah, ça serait pas très étonnant. Hein.
0: Le crépi.
2: Oh non.
4: Le crépi.
0: Hear me out.
2: Le crépi.
0: Le crépi, je trouve que ça a un potentiel de texture exceptionnel.
2: Crème
0: en
2: fouettée
0: bouche.
2: Un peu.
0: Ah, je pensais plus genre croustillant.
4: Ah non.
2: Ah. Attends,
4: le crépi. Pas avec toi, moi.
2: Le crépi, c'est
0: le
2: la
0: revêtement
2: pâte,
0: de mur.
2: C'est la pâte qu'on met sur les murs.
4: Ouais,
0: ouais.
4: Qui fait
0: mais
4: mal.
0: C'est, c'est pointu
2: là.
0: Dérafles, là.
2: Ah,
0: que,
2: oui.
0: Je trouve que c'est un très mauvais revêtement de mur.
2: Ouais, ouais.
0: Et ce serait bien
2: c'est
0: mieux en aliment.
2: Je me suis déjà blessée sur le crépi.
4: Bah pour moi, crème fouettée. Hein.
0: Ah ouais,
2: ouais.
0: Mais non, mais quand c'est sec, c'est très dur. C'est dur et piquant.
1: Ouais, mais quand tu malaxes et tout, tu sais, ça c'est...
0: Ah.
1: Voilà, c'est pas...
0: Je suis pas assez bricoleuse pour...
2: Oui, mais...
0: Pour imaginer le crépi avant.
2: L'espèce de mousse là que tu mets dans le mur aussi pour isoler.
0: Oui, ça a l'air délicieux, ça.
2: Oui.
0: Ça a l'air trop bon, ça.
2: Ça crème fouettée pour moi, tu vois.
1: Mousse à raser aussi.
2: Ouais.
0: Pas mal.
2: Oh là là. Mais c'est, faut vraiment... Peut-être un peu bougie des fois, mais c'est plus savon quand même. Alors bougie, pour le bouffer, faut que t'enlèves... Enfin, tu coupes en deux, t'enlèves le...
1: Ah ouais, bougie, je capte aussi.
0: Bah non, tu suces et tu... Genre, tu tires la ficelle...
2: Ah, au fur et à mesure.
0: Je sais pas.
2: Après, la cire, soit ça fait pas de mal, si.
0: Ouais.
1: Bah, cire d'abeille, non, je pense pas.
0: Ouais. Après, c'est souvent de la, genre de la paraffine.
1: Ouais,
0: ou quoi,
1: c'est
0: non
1: ça, c'est du pétrole,
2: oui, c'est vrai. Certains caoutchoucs vraiment mous. Ça pourrait, mais en même temps, je pense que c'est pas agréable à manger parce que c'est caoutchouteux. Donc, quand c'est caoutchouteux, on n'aime pas.
0: Les trucs des aires de jeu, là. Genre le goudron mou.
2: Oui, oui, oui, oui. Tout à fait.
0: Vous voyez le potentiel de gâteau dans ça?
2: Ouais. Merde, j'avais autre chose. J'ai dit caoutchouc. Crème fouettée pour moi, tu vois.
1: Mousse à raser aussi.
2: Ouais.
0: Oh, pas mal.
1: Oh là là.
2: Mousse qui, quand tu fais comme ça, et souvent c'est pour piquer des plantes.
1: Ah, mais j'y pensais et j'étais en train de chercher le. Ouais.
0: Non, ça. Non.
2: C'est un peu poudreux en fait.
1: Ouais, je capte.
2: Mais je crois que je veux
0: justement,
2: quand même.
0: C'est dégueulasse.
2: Et ouais, c'est exprès. Moi j'adore.
1: C'est dégueulasse.
0: Ça me donne pas du tout envie.
2: Ah, ouais, bah si. Hein. Ah, si, si.
1: D'ailleurs, ce truc, c'est une aberration. Enfin.
2: Oui,
1: je sais pas, c'est que des microplastiques et ouais, tout. Ça, ah, mais ça, non, mais ça me dégoûte.
0: Oui, oui, je suis d'accord.
1: Mais à la fois, je capte l'idée de.
2: Tu veux juste tester une fois la matière pour voir ce que ça fait dans la bouche.
1: Ah ouais.
2: Mais pas de manger tout, quoi. Un savon, je bouffe tout. Mais.
1: Oula.
2: Non, mais parce que je sais que ça va être une texture agréable. Là, je veux juste vérifier que c'est pas une texture agréable, tu vois. Faut vérifier en fait dans la vie.
0: Faut tout tester. Ouais. Manger des trucs pas comestibles, franchement.
2: C'est comme le truc où tu dis, enfin, où tu, genre, tu peux imaginer la texture d'un truc si tu le lèches, machin. Là. En gros, tu peux tout imaginer.
0: Ah oui, c'est vrai. J'ai vu passer ça sur les réseaux.
2: Peu importe ce que tu vois dans la salle, si tu t'imagines le lécher, tu sais la sensation que ça va faire sur la langue.
1: Ah.
2: Ça marche, hein.
1: Ouais, je capte.
2: Ah ouais.
0: C'est vrai que ça marche très bien.
2: Bah oui, c'est fou.
0: C'est horrible.
2: Bah, je le fais un peu des fois pour. C'est un peu comme le truc du toucher et tout, pour calmer des crises d'angoisse.
1: Ah!
2: En mode comme tu te recentres dans le truc.
1: Ça fonctionne?
2: Pouf. On essaye. Hein.
1: On est là.
2: On est là.
0: J'ai un truc. Ah. L'encre dorée en sérigraphie.
1: Ah ouais, bah l'encre de sérigraphie de manière générale.
0: C'est épais, crémeux là.
1: Ouais, je comprends.
2: Ah, la peinture aussi.
1: Ah, je comprends. Ah ouais, l'encre de sérigraphie, je comprends.
0: Ouais, parce qu'en plus, on la tartine un peu.
2: Oh, ouais,
0: il y a déjà
2: ouais,
0: un geste un peu de nourriture.
1: Moi, quand j'ai appris à en faire, mon maître de stage, il m'avait dit, parce que c'était un stage, il m'avait dit que la texture un peu idéale pour l'encre de sérigraphie, c'était la texture un peu du yaourt grec.
0: Okay.
1: Et du coup, à chaque fois, j'y pense et c'est vrai que.
2: Ouais. En fait, dès que tu dois patouiller et mélanger un truc, ça donne
0: ouais,
2: envie
0: ouais,
2: de bouffer.
0: Ouais.
2: Ouais. Ouais, c'est vrai. C'est comme un peu les mini cols Cléopâtre. C'est ma mère qui me racontait ça. Genre, en fait,
0: oui, c'est vrai. J'ai vu passer ça sur les réseaux.
2: Peu importe ce que tu vois dans la salle, si tu t'imagines le lécher, tu sais la sensation que ça va faire sur la langue.
0: Non, mais pourquoi il s'évertue à faire des trucs qui ressemblent à la nourriture?
1: Et en plus, ça sent l'amande, la
2: oui,
1: coque Cléopâtre.
2: Bon, je crois. Hein.
1: Ouais, je pense que c'est
0: bizarre,
1: mais c'est moins utilisé.
0: Pourquoi il s'évertue à faire des trucs qui ressemblent à la nourriture?
1: Et en plus, ça sent l'amande, la
2: oui,
1: coque Cléopâtre.
0: Mais vraiment?
1: Ouais, ouais.
0: Ils font exprès pour intoxiquer
1: ouais,
0: des
1: mais
0: enfants.
1: Mais c'est non toxique, je crois.
0: Ah.
1: Parce que vraiment, c'est. Ouais. Ils n'ont okay, pas été cyniques jusqu'au bout, quoi.
0: Ok.
2: Après, il y a l'évidence de la pâte à modeler aussi, personnellement.
1: Oui. Ah ouais, complètement, forcément.
0: Ouais.
1: Ça sent aussi un peu l'amande.
2: L'évidence de la pâte à modeler. On dirait un nom de titre de genre.
1: De,
2: ouais, de, ou alors de un livre de Guillaume Musso, c'est. ou Nathalie Vallone, c'est ça?
1: Je crois que c'est
2: pas.
1: Plus.
2: Mais oui, ouais, roman de gare, quoi.
1: Bah, je dirais pas roman de gare, mais genre. Grosse vente française, quoi, on va dire.
0: Ouais,
1: oui,
0: ouais.
1: Voilà.
2: L'évidence de la pâte à modeler.
1: Genre l'élégance du hérisson, évidence de la pâte à modeler, je pense qu'il y a un truc. Il y a un truc.
0: Ouais, il y a un nombre de typos que j'ai envie de manger. Genre je trouve que les bonnes typos, un peu genre généreuses et goulues. Genre lift type, c'est
1: ah oui,
0: un studio de production de fonte, une fonderie de caractères. Mmh. Toutes les typos qu'ils font, quasiment toutes, ah, j'ai envie de les manger.
4: Ouais, je comprends.
0: Ils sont trop forts.
4: J'aime bien Blaze Type aussi. Mmh.
2: Le vert fondu.
4: Quand ils sont en train de souffler là.
0: Quand il est rouge.
4: Ah, ah ouais. Ah ouais, complètement.
0: Ah ouais.
4: Ah ouais. Ah ouais. Ouais.
0: Mmh. Je vois et en même temps non.
4: Sensation caramel de silice quoi.
2: Ouais. Mmh. Ouais.
0: Ouais. Caramel de si. Ah oui.
2: Il y a vraiment plein de choses qu'on peut manger en tout cas. Ça, c'est, oui. Ça, c'est cool. Ouais.
4: Je sais pas si c'est cool ou inquiétant. Parce que...
0: En vrai.
4: C'est dangereux quand même.
0: Une brique à la chantilly.
2: On t'a vraiment regardé.
4: Mais quoi
2: la zinzin.
0: Oh, non, mieux. Une brique à la crème anglaise.
2: Oh non, non, j'en préfère chantilly à choisir.
4: Ça fait tellement genre trompe-l'œil de Top Chef.
0: Oui. Mais une vraie brique, genre, je sais pas, je pense qu'il y aurait un côté. Un peu sec, mietteux de la brique avec un truc avec une crème bien
2: autant que ce soit de la craie alors pour que ce soit un petit peu plus moins dur quoi.
0: Ouais mais la craie c'est pas très appétissant.
4: Ah la craie ça fait envie moi je trouve.
2: Ah ouais, si,
4: la craie de couleur dans la petite boîte
2: les
4: là.
2: Petites craies, là mais de toute façon ça
0: ça fait penser à des pèzes en termes de texture j'ai l'impression
2: les petits crayons aussi c'est pas c'est un peu
4: les pastels gras.
2: Oui, c'est
4: ah oui.
0: Oui.
4: Ah oui.
0: Ah oh, ça ouais. Oui. Les crayons là.
2: On dirait oui, les crayons.
0: Les pastels gras c'est le vrai bon
4: on
0: truc.
4: On dirait des bons becs.
2: Et aussi quand ils sont dans des formes pour les bébés un peu rondes
4: des
2: et
4: petits
2: tout.
4: Poissons et
2: oui.
4: Tout. Oh, c'est trop mignon, j'adore.
2: Oui. Et je voulais manger.
0: Les
2: je comprends tous.
0: Les petits cubes d'aquarelle.
4: Ah oui, bah oui. Ah bah de toute façon, ouais, tout ce qui est effectivement tout ce qui est un
0: ouais.
4: Peu fourniture d'art et tout.
0: Ouais,
4: je comprends.
2: C'est trop bien pour faire ta pub et tout. Genre, toutes les fournitures d'art.
0: Oui.
2: Ouais. Après, voilà. Moi je.
0: Mangez pas des trucs qui se mangent pas. Hein.
2: Ah oui, non.
0: Message d'utilité publique.
4: L'abus non. De trucs qui se mangent pas est super dangereux pour la santé. Notamment le verre soufflé, je pense que
2: ah
4: c'est.
2: Oui.
4: Là, on est sur un truc quand
0: ouais.
4: Même.
0: Ouais.
4: Ouais. La brique à la crème anglaise, ça doit pas être mal non plus.
2: Non, ouais, mangez pas ça. À part si vous voulez
0: faut faire
2: pichette
0: ça.
2: De col Cléopâtre, ça devrait le faire.
0: Faut faire ça à la briqueterie, un événement autour de la brique, où genre les repas tout est en forme de brique.
4: Ah, concept.
0: T'as la vision ou pas?
4: Ouais, c'est pas mal, concept. Mmh.
2: Concept.
4: Le Brickfest, un truc comme ça.
2: Moi aussi j'avais une question sur la bouffe, mais du coup je vais pas la faire parce qu'on a trop de questions sur la bouffe.
0: Bah on est dedans. Non.
2: Mais c'est toujours fait à 10h où je t'ai pas arrivé. Si toutes les glaces et les yaourts doivent se transformer en seulement deux saveurs, ce serait quoi pour vous, les deux saveurs?
4: Elle est à chier, mec. Excellente question. Je pense qu'on est sur une question de fond, là, vraiment. Donc je vais réfléchir quelques secondes.
0: Moi, je pense que
4: de...
0: je sais. Pardon, je voulais pas te.
4: Non, y a pas de problème.
0: Moi, je pense que j'irais sur pêche.
2: C'est impoli, mais c'est pas grave. Moi aussi, je te coupe en fait.
0: J'irais sur pêche et myrtille.
4: Mais que des fruits.
0: Bah oui.
2: Ah non, je suis pas d'accord. Je préfère. Les...
0: Mais t'as dit glace et yaourt. Mais le problème, c'est que les parfums bien en glace et en yaourt sont
2: c'est
0: complètement différents.
2: Ouais.
4: Bah moi, c'est la glace au yaourt que je préfère.
2: Ah, du coup tu veux un yaourt nature et une glace au yaourt.
4: Genre glace au yaourt grec et glace pistache.
2: Oui, pistache.
0: Mais le problème c'est qu'un yaourt à la pistache c'est nul.
4: Ah mais non, une glace pardon.
2: Non,
4: oui,
2: mais
4: ah
2: c'est
4: oui, les deux. Oh pardon.
0: C'est les deux
2: mais
0: en même
2: pas
0: temps.
2: Grave,
4: j'ai même pas.
2: Donc en fait,
4: la consigne était simple, hein, mais j'ai pas.
2: Je pense que je prends citron parce que j'ai yaourt au citron, c'est un peu ce que j'aime bien.
4: Mm-hmm.
2: Et pistache pour la glace. Et juste, je choisis. Et après, il y aura tous les. Et c'est pas grave, tu vas subir tous les yaourts au pistache à cause de moi. Et je m'en fous, en fait, parce que moi, je m'en fous des yaourts.
0: Mais en plus, c'est nul. Tout ce qui est pas vraiment des yaourts, genre les crèmes dessert et tout, c'est pas bien.
2: Sauf
0: quoi.
2: Les marrons suisses.
4: Ah ouais, j'allais dire marrons, moi.
2: Incroyable. Ah ouais.
4: Incroyable.
0: Pas marrons mal. Suisses. Ça peut marcher dans les deux.
2: Ouais.
0: C'est un bon exemple de truc qui marche sur les deux.
2: Incroyable.
0: Parce que si t'en as plus que deux, faut trouver des parfums qui marchent pour les deux.
2: Ouais, c'est
0: tu
2: vrai.
0: Peux pas aller sur de la pistache, c'est impossible.
4: Café,
2: c'est impossible.
4: Café, basique.
2: Ouais, non.
4: Non.
2: Ouais, je suis pas fan.
4: Mais après,
2: pas matrice de café. Libre à toi. Moi, j'aime bien boire du café, mais j'aime ouais. Pas les trucs au café.
4: Oh, j'adore.
2: Ah ouais.
4: Ah ouais.
0: Voilà. Donc t'es toi, t'es sur adulte. Yaourt nature, genre goût yaourt nature.
4: Ouais.
0: Goût pistache.
4: Ouais, voilà. Pour des glaces.
0: Ok.
4: Je suis un peu basique, quoi. Mm. C'est pas très fancy, quoi.
0: Moi, je pense que je reste sur mes fruits. Hein. Ça marche bien dans les deux.
2: Reste sur tes fruits, mais c'est vrai.
4: Du coup, toi, quand tu travailles au truc de glace, t'as goûté toutes les glaces ou pas?
0: Ouais, j'ai goûté les glaces, ouais.
4: Toutes?
0: Oui.
4: Ah ouais?
0: Bien sûr. Bah, pour savoir ce que je vends, quoi. Mais il y en avait des dégueux. Hein.
4: Il y en a quand même une quarantaine, quoi.
0: Il y en a beaucoup plus. Il y en a plus de 80 au mais magasin non. où j'ai travaillé. Oh si.
2: T'as fait une tier list aussi.
0: Oui.
4: J'avais postulé pour travailler là-bas en plus.
0: C'est vrai?
4: Ouais, en mode, putain, je vais pouvoir manger plein de glaces et tout.
0: J'ai des contacts, hein, si tu veux retenter ta chance.
2: Après, à partir de combien de temps ça te saoule ou t'es en mode, enfin, genre, écœuré des glaces si tu bosses?
4: Je pense que j'ai quand même une grande marge de manœuvre.
2: Ok, pardon, excuse-moi.
4: Pardon, vas-y.
0: Bah, moi déjà, je suis pas hyper fan de glace à la base, donc j'avoue que j'avais zéro envie de glace pendant les deux étés où j'ai bossé.
4: Ouais. Et alors du coup, c'était quoi les pires? Celles qui étaient vraiment
0: alors, pas bonnes? Alors les pires des pires, il y avait...
4: Genre Malabar Mazout.
0: Alors on avait...
2: Schtroumpf qui est...
4: Schtroumpf, ça a l'air horrible.
2: C'est la pire fraude de la terre, Schtroumpf.
0: C'est
2: ça. Tu
0: c'est
2: sais
0: pas
2: quoi?
0: Que c'est mauvais, c'est que c'est une arnaque.
2: C'est une glace à la vanille. Pas en bleu, enfin pas coloré en bleu.
4: Ah ok.
0: Oui. La glace
2: Schtroumpf. C'est pas hyper décevant.
4: Bah c'est nul. Bah,
0: alors c'est pas tout à fait pareil partout. C'est en général la glace Schtroumpf, c'est soit à goût vanille, soit à goût nata, donc c'est juste le goût lait quoi.
2: Oui, sauf que moi quand j'étais petite, ça c'est une de mes premières déceptions de la vie, tu vois.
0: Ouais, je comprends. Une trahison totale.
2: On me vend une glace Schtroumpf. Bah, évidemment, j'ai une glace Schtroumpf.
0: C'est juste du colorant bleu. Ouais.
2: De la vanille ou même à peine du goût. Du colorant.
0: C'est nul.
4: On nous ment.
0: Nul à chier.
2: Ça te forge à la vie, ça.
0: Non, dans les pires parfums. Alors, je dis ça, j'espère que mon ex-patron ne va pas tomber dessus parce que ça se trouve, il y a encore des stocks de ces parfums.
4: Bah, on n'a pas dit de nom, de toute façon.
0: Oui, c'est vrai. Il y avait donc Pinot des Charentes.
4: Ah, ouf.
0: Abominable. De bah, toute façon, moi, j'aime pas les goûts d'alcool. Donc,
4: ah ouais, rhum raisin, je comprends pas.
2: Ouais, non.
0: Ouais, mais Pinot des Charentes, c'est pire. Ça a vraiment goût de vin, quoi. Tu veux pas un goût de vin
2: dans ta glace?
0: Dans ta glace, ça ne marche pas. On avait un truc aux chèvres.
2: Oh.
0: C'était genre cabécou cerise.
2: Oh, ça me dégoûte. C'est hilarant.
0: Une glace au fromage,
2: on dirait vraiment
0: quoi.
2: Des goûts de bretz, quoi. Genre.
4: Ah ouais. Lendemain de soirée.
0: Qu'est-ce qu'on avait d'autre? C'était vraiment ces deux-là qui m'ont marqué comme étant les pires.
2: Vieux après, sanglier, c'était pas ouf.
4: On avait des chaussures.
0: On a eu une glace miel pignon de pain qui bizarrement a tout pour être bien, mais elle était ratée, donc juste elle avait mauvais goût. Quoi. Ils avaient raté la recette, quoi.
2: Ils la vendaient quand même.
0: Écoute.
2: D'accord.
0: Et voilà, c'était surtout ça les pires. Après les autres, enfin il y en avait que j'aimais pas, mais qui étaient pas mauvaise quoi, c'était juste genre c'était pas à mon goût quoi.
2: Ouais,
0: genre tous les trucs un peu bonbons Kinder Bueno et tout, moi c'était pas du tout mon délire.
4: Ah ouais, moi ça me dégoûte ça.
0: Voilà. Horrible. Mais il y a les sorbets, des bons sorbets, quel banger.
4: Ouais,
0: sorbet mûr orange sanguine.
4: Ah, il est bon. Ouais, c'est...
0: Oh là là.
2: Moi je suis team glace à la crème. Enfin, genre vraiment,
4: ah ouais.
2: Ouais,
4: toi t'es pas team, tu mélanges les deux?
2: Non. Ah, okay. Non, moi c'est pistache et potentiellement noisette.
0: Bah en vrai c'est des bangers. En vrai c'est très bon comme glace.
2: Spéculoos. Ouais. Pendant que j'étais petite, je voulais me créer une personnalité et je me persuadais que j'adorais la glace à la violette. Mais en fait c'est pas bon du tout.
4: Mais non, c'est
2: dégueulasse. Je la prenais, mais c'est un peu comme toi avec le pamplemousse à l'époque à la cantine. Je prenais du pamplemousse. J'aimais pas spécialement ça, mais je sais pas, dans ma DA il fallait que je prenne violette parce que c'est un peu original.
0: En vrai c'est trop bon.
2: Mais oui,
0: c'est particulier, faut aimer.
2: J'aimais pas ça, et jusqu'à être une prouveuse à dire ah non, mais ils ont pas de violette, alors que j'aime pas ça, genre. Bref, insupportable. Insupportable.
0: Voilà, on a fait bien de la pub aux produits laitiers là, du coup.
2: C'était super.
0: C'est super.
4: Non, on a bien parlé de bouffe, hein.
2: C'est vrai que.
5: Mais et c'est la fin de MUF pour cette semaine. C'était donc la première partie de l'épisode enregistré en mai dernier avec notre amie Léa Bosier. La deuxième partie sera diffusée, vous connaissez le rendez-vous, mardi prochain à 19h. Donc restez connectés. Et d'ici là, nous on vous laisse avec votre soirée, la playlist et plein de choses à entendre sur Radio Campus Amiens. À bientôt.

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1: Tu veux vraiment aller voir Barbe Bleue?
2: Ouais, mais très souvent, il te court après avec une bouteille de vodka. Hein. Il en a déjà plein de questions, Barbe Bleue.

0: trouve cette idée d'aller en Russie assez spectaculaire.
1: Tu veux vraiment aller en Russie?
2: Tu veux une pomme?
0: Y a-t-il des pommes en Russie? Moi, j'en suis pas si sûr.
2: Plein de pommes en Russie.
0: Y a des pommiers partout? Peut-être pas partout, dans le jardin de Barbe Bleue, ça, j'en doute pas.
2: Ouais, c'est des pommes bleues, je sais pas, Barbe Bleue, il y a des pommes bleues.
0: Ah oui, c'est ça, c'est que c'est une particularité, ça, chez les Russes, c'est qu'ils ont, en Russie en tout cas, ils ont des pommes bleues. Ça, j'en ai déjà vu.
2: Est-ce qu'ils ont des paumes bleues?
0: Et la voûte plantaire bleue, ça, j'en sais rien.
2: Quand il fait froid.
0: Et oui, absolument, quand il fait froid, ils deviennent bleus. Des bons hommes bleus.
1: Et quand ils chantent un air désuet?
0: Ça ressemble au rossignol bleu.
1: Leur regard s'éclaircit-il?
0: Il est vitreux, le plus souvent.
2: Il s'éclaircit quand il voit des pommes de pin.
0: Mais des pommes de pin, à l'usage, ça fait quoi? De la bonne farine?
2: Ça fait des pommes de crin.
0: J'ai vu un alezan une fois arborer ce type de coiffure.
1: Le ciel était écarlate, non?
2: Trois yeux nous regardaient.
0: Le ciel s'est estompé, sans demander à quiconque son avis. Ça, c'est la liberté du ciel. Et l'eau est fraîche.
1: J'y ai jamais cru.
0: À quoi?
1: Au fait qu'il nous regarde.
0: Le ciel? Ou Dieu?
1: C'est pas que je crois pas en Dieu. Je crois pas qu'il nous regarde. Je crois pas qu'il soit là à nous juger. Je pense pas que ce regard-là ne soit autre chose que notre flic intérieur qui parle.
0: Où ça, un flic? Où ça? Il y a un flic en moi?
2: Une partie de toi en quête.
0: Ouais, en quête d'azur? En quête de Dieu? Certainement que Dieu a autre chose à faire que regarder en nous.
2: Je suis bonne au billard.
0: Tu gagnes tous les coups?
1: Qu'il nous regarde, faudrait qu'il ne sache pas.
0: Pour qu'il nous regarde, il faudrait qu'il ne sache pas. Pour qu'il nous regarde, il faudrait qu'il ne sache pas. Pourquoi?
2: Qu'est-ce qu'ils savent?
0: Il faudrait qu'ils ne sachent pas. Qu'est-ce qu'ils savent, au fond?
2: Qu'est-ce que nous ne savons pas?
1: Qu'est-ce qui n'est pas écrit déjà là, à même la terre, à même les arbres de Russie, à même ce regard bleu, ciel, translucide, sur ce fond de ciel écarlate?
0: La lumière brille.
1: Qu'est-ce qui n'est pas déjà écrit de tous ces méandres?
0: La lumière brille.
1: Et l'air vibre.
0: La lumière brille dans le ciel de Russie.
1: Il tremble.
0: Les arbres se couchent, le vent souffle, le tigre feule.
2: La lune se lève.
0: Elle se lève, elle se couche, elle se lève, elle se couche, elle roule dans tous les sens.
1: Et l'usine.
0: Tout est si sif. Tout est si sif.
1: Tout décisif qu'il soit, il ne peut entrer encore en sa demeure.
0: Encore en sa demeure. Un brouhaha incommensurable.
1: Une grotte sans fond.
0: Je vise une grotte sans fond.
2: Stravinsky entend Mélusine.
0: Mélusine.
1: Dans ta poche.
0: Mélusine.
2: J'en ai toujours dans ma poche.
1: Sous les ordres de Karl Marx, la production s'envolera.
0: Mais il y a aussi cette histoire de forge. C'était l'autre jour. La forge est apparue en rêve. Elle souffla sur les braises. Et la lame surgit, étincelante, comme un fil de rasoir, sans mousse. Le goût est acide, n'est-ce pas ?

0: dégueulasse. Un goût immonde. C'est les fumées d'usine qui sont retombées sur nos lacs. Dégueulasse. Un goût hors sonde. Désingués, comme les futales à leur place. De longs imperméables noirs, dégagés de leur satin. Un miroir en guise d'œil qui cherche au fond du flic intérieur ce qui appelle sous nos cuirasses.
1: Cuirasse tannée, armes émoussées,
2: l'homme monté, les branches du sapin, une par une, posant tour à tour ses mains, puis ses pieds.
1: Ses pieds.
2: Jusqu'à arriver à la cime.
1: Ses pieds. Ses mains. Ses pieds.
2: Et à couper.
1: Ses mains.
2: Chaque branche.
1: Ses pieds.
2: Sur laquelle.
1: Ses mains.
2: Il avait posé.
1: Ses pieds.
2: Ses pieds.
1: Ses mains.
2: Puis ses mains.
1: Ses pieds.
2: En redescendant.
1: Ses mains.
2: Jusqu'à ce que l'arbre.
1: Ses pieds.
2: Soit nu.
1: Ses mains.

0: C'est le vent qui
1: se lève.
0: C'est le vent qui
1: emporte les voiles.
0: Le vent qui
1: ne dort jamais.

0: C'est le vent qui marche sur un pied.
1: C'est un vent qui a oublié de souffler. C'est un vent mi-figue, mi-raisin. C'est un vent qui fait rougir les feuilles. C'est un vent qui ne dort jamais.
0: C'est un vent pire.
1: C'est un vent pire que ça.
2: Pire que le russe marbre bleu, aux yeux de châtaigne.
1: Lui n'a pas d'équivalent.
2: Pire que la dent creuse d'une usine mêle.
1: Ou la dent creuse de Normandie.
2: Pire que des cheveux de Satan.
1: Pire que les cheveux de Satan.
0: Il mangeait les pignons des pommes de pin.
1: Des pommes de pin ?
0: Écrasées.
1: Écrapouillées.
0: Bouillie.
1: Purée.
0: Dans son bol.
1: Dans son auge. Faite d'ossements de bouc.
0: L'ogre.
1: L'ogre. Qui pose brique par brique. Et construit son édifice, son temple. Les ogres d'aujourd'hui, les ogres de demain. Les ogres qui se tiennent par la main.
0: Bah, je savais pas que les ogres, ils habitaient dans des maisons en briques, moi.
1: Les ogres habitent partout. Dans des petites cabanes, dans des tentes, Ushuaïa.
0: À la belle étoile.
1: À la belle étoile.
0: Sous la pluie.
1: Dans les troncs d'arbres. J'en ai même vu déjà, cachés derrière des fougères. Des ogres affamés. Ils n'avaient pas mangé depuis longtemps. Ils avaient oublié ce que c'était que manger.
0: Est-ce que si on mange un ogre, on est un ogre aussi? On devient un ogre?
1: Absolument. Tu deviens ce que tu manges. D'ailleurs, avec le fait de penser à lui, on peut devenir un petit peu ogre soi-même. Il est de toute évidence très important de se préserver de tout, mais surtout des ogres qui portent une barbe bleue.
0: Pourquoi il ne faudrait pas manger les ogres plutôt que de s'en préserver?
1: Puisque si tu les manges pas, c'est eux qui te mangent, et ils ont la dent dure. Il ne faut pas se fier au petit ogre que tu croises sur le petit chemin de promenade. Il faut penser à celui qui surgit de sa montagne, qui est pansu, hirsute, malodorant, griffu. Et il porte des bagues à chaque doigt. Et il porte des boucles d'oreilles.
0: Là, ce que tu es en train de me décrire, c'est le portrait craché d'un pignouf. C'est pas un ogre, ça.
1: Un pignouf.
0: Ouais. Ça sent le pignouf à plein nez.
1: Ça sent le pignouf à plein nez. Y a-t-il une différence entre un ogre et un pignouf?
0: Apparemment.
1: Où se situe-t-elle?
0: Ça dépend des jours.
1: Il y a des jours avec et des jours sans. Il y a des jours pignouf et des jours ogre. Mais il y a aussi les trolls qui ne sont pas encore rentrés dans la danse. Il faut les faire rentrer dans la danse, les trolls. Les trolls, eux, sont grands. Infiniment grands. Ils touchent la voûte céleste du sommet de leur crâne, chauves, comme des moines en sandalettes.
0: Les boine sa plante du basilic.
1: Les moines, ça te plante sur le champ. Ils se détournent de toi. Ils ne pensent qu'à prier.
0: Et peut-être que dans leur prière, ils pensent à toi.
1: Mais c'est trop tard. Je suis resté seul dans mon champ.
0: Le temps n'existe pas.
1: Mais le vent, lui, me rappelle qu'il existe. Puisqu'il commence, puisqu'il s'arrête, puisqu'il commence, puisqu'il s'arrête, puisqu'il commence. Et il roule ainsi jusqu'à l'infini. Et les moines se tiennent la main. Et les moines portent une corde autour de leur taille. Et ils serrent cette corde pour dire tout ce qui se trouve en dessous me retient à la terre. Tout ce qui est au-dessus me rallie au monde céleste.

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